tentative de sauvetage. Je profite de ce courant de soleil pour prendre place, de cette fissure d'espace. Je préviens, c'est avec larmes

0: J'affirme.
1: T'as capté ?
2: L'œuvre est inhumaine. Que la décision vienne de Rome, Paris,
0: Berlin, ou même
2: Washington, Tel Aviv, Londres
0: ou Vienne.
2: Exterminer toutes ces brutes. Ils ont dit exterminer toutes ces brutes.
3: Tous les suppléants des trois grands mouvements qui constituaient déjà le mur et sont prêts à intervenir parce que c'est très important de, d'abord de savoir ce qu'il est devenu et ensuite d'essayer de le sortir de là. Donc nous avons une rencontre dehors d'ailleurs, pas très loin d'ici, au terminus d'un tramway, et avec un spécialiste des services de police qui s'appelait le commissaire Henri. Et on décide la chose la plus importante, c'est de savoir s'il est déjà reconnu. Comment le faire ? Première chose, la possibilité d'un colis. Alors la première opération, j'ai donc été à Montluc, munie d'un paquet de linge. Et vous savez, entre couples, on est sûr qu'on peut se comprendre, même si on n'a pas mis d'avance une tactique au point. J'avais enveloppé du linge propre dans un journal où il y avait des mots croisés. Et dans ces mots croisés, une des définitions, c'était « physicien célèbre ». Et j'ai écrit « Maxwell » avec un point d'interrogation. Or, on appelait Moulin « Max ». Et le paquet m'est revenu, donc on a su que Raymond, c'était à Raymond, je l'ai envoyé à Irmelin, au nom de mon mari, le nom qu'il avait à ce moment-là. Et on a donc su, premièrement, qu'il était là. Deuxièmement, le point d'interrogation était barré. Et en plus, à prénom féminin, il avait écrit Léonie. Or, une des astuces dans la résistance avait été de l'appeler Léon, mon mari. Alors Léonie, je me suis dit, bon, personne, il n'a pas parlé et Moulin est encore là. Ça a l'air idiot quand on le raconte maintenant, mais c'est ces impondérables qu'il faut qu'on gagne les coups, vous voyez. Alors deuxième manœuvre, eh ben, il faut essayer de les sortir avant que quelqu'un soit suffisamment tabassé pour parler. Et c'est là que, muni d'une fausse identité, je me suis présentée... bien habillée, j'ai plutôt pas l'allure d'habitude de quelqu'un, je me farde pas et tout, et j'étais vraiment bien habillée, bien fardée, avec des bijoux, et puis j'étais jeune, j'avais 30 ans, je me suis amenée à l'école de santé militaire rue Berthelot, et j'ai demandé à voir la personne qui s'occupait des arrestations de Caluire. Il y a eu immédiatement un branle-bas général, et on m'a montée au premier étage, dans un grand bureau, sur lequel il y avait écrit Gauleiter, le chef. Et je suis rentrée dans ce bureau où je suis tombée en face de ce personnage qui était Barbie.

que je voudrais dire encore, c'est le sentiment que j'ai eu quand j'ai été arrêté en mars 44, c'est que ça n'avait pas d'importance, que je serais remplacé, effectivement, ce qui s'est produit. Parce que la résistance, c'était comme une tapisserie de Pénélope. Mais au fur et à mesure que le temps passait, Pénélope, c'était de la résistance, rôtissait plus vite que la Gestapo ne détruisait. Et c'était vrai. On a réussi ça. C'est-à-dire que nous avons gagné de vitesse, les nazis, la Gestapo, et on a été, tous les gens qui ont disparu ont été remplacés, et ça a continué sans nous. 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

0: Bref, ça me faisait marrer.
1: Mon premier souvenir de ça, c'est Alice et Samir qui avaient été joués à Metz et qui avaient vu Ash Kraken, je crois. Ah et oui, qui sont revenus en gros en disant putain, à Metz, il y a des gars trop cool qui font des groupes qui déboîtent, quoi. Première fois que j'entendais parler de Guillaume, Nafi, tout ça, quoi.
2: Il y avait ce truc un peu art brut aussi dans la musique. Et on se sentait plus tout seul parce que tout ce qu'on a fait, les fanzines, les cassettes, les concerts, c'était en réaction à. Parce que personne voulait de nous. On a organisé nos propres concerts parce que personne ne voulait nous faire jouer. On a sorti nos fanzines parce que c'était impossible de publier nos dessins quelque part.
3: Une volonté de faire les trucs soi-même. Enfin, ouais. Y a un truc.
4: Mais je me rappelle parce que quand je suis revenue à Strasbourg, tu m'as montré tous les trucs de Metz. C'était...

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l'esprit est une cloche dont non sens tire la corde, labeur dans nos tréfonds. Mais la musique est claire et puissante, contraignante et importune des solennités dominicales, me rappelle dans le clocher de Saint-Augustin Margaret la folle qui refusait obstinément de descendre. Ça m'en rappelle les bruits étranges à minuit, la cloche de la chapelle qui sonnait toute seule jusqu'à ce que le Père supérieur, à coups de croix et d'eau bénite, à coups de prières solennelles et belliqueuses, rétablissent un silence chrétien. Ça me rappelle Harry le bienheureux qui, pour échapper à la loi, se cachait dans le réduit de la grande cloche de Sainte-Marie et qui trébucha en descendant, sourd, jusqu'à la semelle de ses bottes. Il manqua une marche. Il plongea dans un fracas obscur et, comme un rocher frappé par Saint-Michel, il tomba la tête la première pour se réveiller abasourdi et contrit devant le Seigneur. Ça me rappelle l'attraction fatale que le clocher exerçait sur Arnold, l'anonyme qui escalada Sainte-Marie un dimanche soir et regarda en bas pendant des heures du haut des flèches rêveuses, pendant des heures sans arrêt. Il pensa et pensa à sa piole minable, à sa logeuse sinistre, à son traité sur les honneurs du changement, pendant des heures sans arrêt. Pensa et pensa à la solitude qui était la sienne, à l'incompréhension qui l'entourait, au désespoir qui l'habitait, cette humeur noire qui le liait corps et âme au clocher de Sainte-Marie où il méditait et méditait.

Ça me rappelle Leonard Bergfries et le jeune Drummond. Mais d'abord Bergfries, le mendiant qui servait d'auberge à un millier de puces et à divers crimes, de la pédérastie jusqu'au blasphème de Bombay à Bournemouth. Bergfries, le bambin aux joues claires, découvert en train de prophétiser à la porte de l'église les vents du changement, et qui prouva aux nonnes son ardeur sensuelle jusqu'au jour où Sainte Constance maltraita son membre au point de le faire fuir aux colonies. Bergfries, qui maintenait le monde sous sa ceinture et grossitant qu'il devint aussi rond que cet équateur qu'il avait franchi. Bergfries, dont les récits pouvaient parler d'affrontements sauvages en Afghanistan, et dire aussi comment un jour la situation fut critique, le destin du monde civilisé suspendu à la force de son bras, la charge contre lui des ennemis dévorés par la vermine, lui le dernier à tenir la position aux prises avec la mitrailleuse Maxime enrayée, et comment dans la poussière les entrailles répandues

tarda pas à griffonner sa signature, le laissant édenté, arthritique, chauve, rhumatisant, improbable propriétaire d'un théâtre de marionnettes en banqueroute, et finalement sans argent.

rocher qui soutenait jadis une cloche et qu'il y reconnut avec un cri la foule fatale.

0: coiffure, bonjour. Le salon est ouvert du mardi au vendredi, de 9h à 12h et de 16h à 19h. Vous pouvez laisser un message après la tonalité. Au revoir et merci.
1: Bonjour, Madame Ponsard, c'est Philippe Bichon. Est-ce que par hasard vous pourriez transmettre un message à Marianne? C'est très important. Est-ce que vous pouvez lui dire qu'il faut absolument qu'elle écoute demain à 17h30 au 237 kHz, pas mégahertz, hein, parce que c'est sur les grandes ondes. Donc, 237 kHz sur les grandes ondes demain. Merci beaucoup de transmettre. Passez une très très bonne soirée. Merci encore.
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3: Because I want to hold her tight. C'est tout ce que j'avais à dire.
2: Come on, into the microphone.
3: Et ça m'apparaissait comme le comble du ridicule.
2: Well, it appears that Monsieur Le Frog...
3: Marianne avait placé un service à la crise verte. Fallait faire un retour digne de Björn Borg.
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0: 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J'apprends le son. 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J'aime les moyens. J'aime le pluriel. J'aime le pluriel. 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J'apprends la grammaire. J'oublie les articles. J'oublie les articles. 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
8: Sainte Cyprine, priez pour nous, pécheurs jouisseurs. De tes divins conduits, Cyprine, que l'on devienne de celle que l'on devine, en sa saveur soudaine. Sainte Cyprine, donne-nous aujourd'hui notre jus de ce jour. T'en supplie sans relâche, soumets nos langues à la tentation. Sainte Cyprine, nous te saluons, Cyprine pleine de grâce. Que ta vague soit avec nous, toi bénie d'entre toutes les vulves. Sainte Cyprine, emporte-nous. Glycérine lutine, ouvre la porte. Quand nos doigts clignotent, Charlotte mouille sa culotte. Pour les siècles et les siècles. Amen.
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0: Les savants russes de leur côté ont entendu le premier mot prononcé par les bébés dauphins de la mer Noire.
1: Maman.
0: Le même cri que celui de l'enfant des hommes. Un tel point commun nous permet de penser qu'un jour, nous pourrons parler familièrement avec le dauphin. Deux écoles se battent déjà à ce sujet. Faut-il que les dauphins apprennent la langue des hommes ou au contraire, que les hommes apprennent le delphinien ?

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Les hommes enceints ne devraient pas exister. 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Et j'ignore ce qui en sortira cette fois-ci. 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

Tu entends ce silence? Celui qui appuie, qui tord, qui creuse. Juste ici, au creux de terrain, sans bruit, sans douleur. C'est en lui que naît cette danse, celle du corps criant et décadent, une valse maudite par la honte et guidée par l'oubli. 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
2: La dernière fois, tu m'as parlé d'un truc, là. Tu m'as dit, elle.
3: Bah ouais, l'architecte.
2: C'est ça, elle?
3: Bah ouais, l'architecte.
2: Bon, ça fait une heure, là. Vous pouvez peut-être me dire où on va?
4: Tu es actuellement sorti de ton périmètre. Fais demi-tour.
5: T'es vraiment con, toi. Y'a un mec défoncé qui te propose un truc qui soi-disant détient la vérité, et tu le prends.
4: Sixième course, refusé.
2: Je sais pas, il avait l'air de savoir des choses.
5: C'est juste un mec défoncé. Et tu crois les mecs défoncés, toi?
2: Il m'a parlé de elle.
5: L'architecte.
4: Tu es actuellement sorti de ton périmètre.
5: T'as vraiment eu de la chance de tomber sur mon interplan.
4: Fais demi-tour, dès que possible.
5: Tu pensais à quoi en mettant cette fiole?
2: Franchement, je sais pas, j'étais curieux.
4: Septième course, refusé.
2: J'ai pas réfléchi, je voulais juste voir.
5: Tu sais que ton compte a été bloqué, il y aura pas de prochaine fois.
2: Quoi?
5: Bah ouais, t'attendais à quoi?
2: Oh, putain, fais chier.
5: Forcément, on allait te repérer. Tourne à droite. On arrive.
4: Tu es actuellement sorti de ton...
2: C'est bon, j'ai compris, là. Bon, qu'est-ce que vous voulez?
5: On y est, garde-toi là.

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Qu'est-ce que tu crois être en train de faire en ce moment, Travis? À ton avis? Tu t'ouvres à une vaste prise de conscience. Regarde toutes ces lumières. Elles s'allument et s'éteignent. Ce sont des pensées. Tu fais juste semblant de dormir. Tu ne manques à toi-même. Pendant ce temps, le monde avance sans toi.

0: Cherchez-moi. Je viens après, cherchez-moi.
1: Ok, laissez-nous.
2: Très bien, madame. Qu'est-ce que vous voulez? Pourquoi je suis attaché?
1: Juste le temps de faire connaissance.
2: J'ai rien demandé, moi. Détachez-moi!
1: On n'a pas le choix, Travis. Tu nous as pas facilité la tâche avec tes actions. C'est le moment pour toi de comprendre certaines choses, Travis. C'est ce que tu voulais, non?
2: Qu'est-ce que vous en savez de ce que je veux?
1: Et regarde. C'est un drôle d'objet. Non?
2: Ça m'intéresse pas. Laisse-moi partir.
1: J'aimerais bien, mais désolée. Ce que tu vois là, c'est un gramophone. Un gramophone. C'était un objet très populaire dans le temps. On écoutait de la musique avec ça, auparavant. J'ai quelque chose à te faire écouter.
2: Cette musique.
1: C'est beau. Tu trouves pas? C'est comme un fantôme.
2: Elle revient constamment.
1: C'est une musique très ancienne, comme cette machine. Elle vient d'une époque où, pour la première fois, nous avons capturé le temps, dans sa longueur. Capturer le temps. Ce n'est pas le représenter, c'est s'offrir la possibilité de le revivre. Enfin, la méthode est faillible, la mémoire humaine aussi.
2: Vous êtes l'architecte?
1: Oui. C'est ce que je faisais à Interplan. J'étais architecte mémoriel.
2: Vous étiez à Interplan?
1: Ouais. Mais j'ai quitté l'entreprise il y a 25 ans. J'étais dans l'erreur. J'essaie de réparer ces erreurs aujourd'hui.
2: Votre message? Je l'ai entendu.
1: Finalement, ça t'intéresse?
2: J'ai des questions sur mon passé.
1: Le programme Nouvelle Chance. Chez Interplan, mon travail consistait à reconstruire la mémoire. Je m'occupais d'enfants traumatisés pour la plupart. Nous repartions d'une page blanche sur laquelle écrire un passé sans souffrance.
2: L'intellectrocution.
1: Plutôt une réécriture. Je pensais faire le bien, mais là où je mettais toute mon énergie à reconstruire des gens détruits, Interplan m'imposait d'en faire des citoyens parfaits. Ces enfants n'ont pas eu le choix.
2: Je suis un de ces enfants.
1: Dans ma clinique, lors de chaque opération, j'avais pour habitude d'écouter de la musique.

0: Je pense que je peux te détacher maintenant. Ça va ? Nous devons combattre Interplan. Interplan, c'est un poison lent. Les gens ne vivent plus par eux-mêmes. Ils achètent leur vie. C'était la dernière frontière du consumérisme et elle a été franchie.
1: Mais j'aurais jamais pu vivre sans les souvenirs d'Interplan.
0: Ce ne sont pas tes souvenirs, ce n'est pas ta vie. Qui es-tu, Travis ?
1: Je suis un conducteur de taxi.
0: Mais es-tu heureux, Travis ?
1: Interplan m'a aidé à oublier ce qui s'est passé. C'est mieux comme ça.
0: Je vais te poser une question. Si personne ne se souvient d'un événement, qu'il n'y a absolument aucune trace matérielle, ni mémorielle, est-ce que cela veut dire que cet événement n'a pas eu lieu ? Pas facile, hein ? Si on construit un registre de souvenirs parfaits et qu'on remplace la mémoire de chacun par ce registre, est-ce que la société serait meilleure ?
1: Non.
0: Ça te dérange ? Moi aussi. Regarde là-bas.
1: Qu'est-ce que c'est ?
0: C'est la ville, Travis. Et Interplan, ce n'est que cette ville. Le siècle passé, la ville a été recouverte de miroirs, créant un horizon interminable de béton. Et beaucoup d'oiseaux se sont trouvés piégés là-dedans. Interplan a voulu privatiser la nature, tu comprends ?

Maintenant, tu peux nous rejoindre, te battre avec nous, ou bien tout quitter, repartir de zéro, avec d'autres comme toi. Je peux t'effacer la mémoire. Cette fois, tu peux choisir.

0: Hey, c'est la première fois que je te vois ici. Tu t'appelles comment ?
1: On m'a dit que je m'appelais Travis.
0: Comment ça, on t'a dit ? Tu connais pas ton nom ?
1: Je me souviens plus de grand-chose depuis mon accident. Non, on s'est pas déjà vu ?
0: Non, je ne me rappelle pas.
1: J'ai l'impression d'être déjà venu ici. Ce lac me dit quelque chose ?

Nos souvenirs sont votre avenir. Une série de 6 épisodes, écrite et réalisée par Adrien Pinet et Tom Alicata. Montage son, création sonore et musicale, Adrien Pinet. Musique du générique, Gabriel Policardo. Mixage, Antoine Duartz. Avec les voix de Jules Churin, Ninon Pérez, François Badou, Guy Rombaud, Éléonore Pinet-Baudin, Joe Dozer, Isabelle Wery, Adrien Coppello, Sonia Pastecchia, Hugo Brimaker, Laura Huguetto, Samuel Padolu, Charlotte de Cocker, Axel Thierry, Didier Mélon et Laurent Dehaussé. Conseil à l'écriture du scénario, Alexandre Mailleux. Une production d'Autant Trois Mouvements. Avec le soutien de l'atelier de création sonore et radiophonique, le fonds Gulliver et le fonds d'aide à la création radiophonique de la Fédération Wallonie-Bruxelles. Nous remercions particulièrement Quentin Jacques, Pascal Tison, Carmelo Iannuzzo, Camille Valençon, Éric Morel, Nine de Brias, Lisa Flory, Salomé Mosakowski, Joseph Licata, Romane et Simon Faure, Gabriel Alain, ainsi que la Maison des Cultures de Molenbeek.

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0: Vous êtes toujours à l'écoute de Radio Campus, la radio de la communauté de l'Université libre de Bruxelles. On est actuellement le lundi 24 août, il est actuellement 17h et des poussières, et on se retrouve pour le Campus Info, l'agenda culturel de l'après-midi. Alors aujourd'hui, j'ai la chance d'être avec un invité de marque. C'est vraiment pas n'importe qui parce que c'est mon musicien préféré de ces derniers temps. C'est une personne dont la musique m'accompagne tout le temps partout et que je trouve extrêmement inspirante. Son nom c'est Desert Sand Feels Warm at Night, mais aujourd'hui on n'est pas là pour parler que de sa musique, on en parlera un petit peu mais c'est pas le sujet principal. Le sujet principal c'est un festival qu'il co-organise, et d'ailleurs ça tombe bien, c'est mon festival préféré de tous les temps, et j'annonce même le meilleur festival belge tout court. C'est un festival qui s'appelle Slush Wave et qui a lieu du 27 au 30 août à Courtrai. C'est la troisième édition de ce festival, la troisième année consécutive. Et Slush Wave, c'est quoi? Eh ben, c'est un festival qui met à l'honneur ce micro-genre musical qui s'appelle la Slush Wave et qui est une forme d'ambient super douce et ultra psychédélique. C'est un festival qui est plus que méconnu et qui est même, j'ose le dire, carrément inconnu. Donc ma mission aujourd'hui, ce sera de vous expliquer à quel point ce festival est génial, pour vous donner envie de venir avec moi découvrir une communauté musicale qui est loin en dessous de tous les radars médiatiques. Alors comme l'interview sera en anglais puisque mon invité ne parle pas français, je me suis permis de la doubler, donc ne paniquez pas si vous entendez ma voix en double, c'est normal, j'ai fait de mon mieux pour que vous puissiez suivre cette conversation. Conversation qui d'ailleurs est un petit peu trop longue pour le format de cette émission, donc si vous voulez entendre l'interview complète et en anglais, donc sans doublage, vous pouvez vous rendre sur radiocampus.be où la version intégrale est en rediffusion. Vous allez sur radiocampus.be, vous cliquez sur émission, puis vous cliquez sur Campus Info, et à la date du 3 août, vous aurez la version complète de l'interview avec tous les liens et toutes les musiques qui sont mentionnées. Sans plus attendre, eh bien, je vous propose qu'on rentre directement dans le vif du sujet et qu'on accueille notre invité du jour. Hello, Desert Sand Feels Warm at Night. How are you doing?
1: Yes, very well, thank you.
0: Ouais, ça va super bien, merci beaucoup. Merci de m'avoir. C'est génial de pouvoir discuter.
1: It's an honor for me.
0: C'est un honneur pour moi de... Comme je le disais dans l'intro, t'es un musicien pour lequel j'ai énormément de respect. J'aime énormément ta musique.
1: So
0: for me, donc pour moi c'est un honneur, mais on n'est pas là pour parler de ta musique. On est là pour parler de ce super événement qui a lieu à Courtrai ou à Courtrek, en fonction de quel côté du pays on est. À la fin du mois d'août, du 27 jusqu'au 30, qui s'appelle Slush Wave. Slush Wave, alors Slush Wave, c'est un festival auquel j'ai eu le luxe d'aller depuis 2 ans déjà maintenant. Et pendant tout un temps, j'étais très excité. Et je me disais, waouh, mais c'est de la musique trop bien ici en Belgique. Pour moi, c'était un peu comme une sorte de bénédiction qu'il y ait un événement comme celui-là en Belgique. Et donc, je parle ici en tant qu'animateur radio, mais en fait, surtout en tant que fan de musique.

0: qui a eu le luxe de découvrir plein de musique au travers de ce festival. Et peut-être qu'on pourrait commencer avec ce nom. Ça s'appelle Slushwave. Slushwave, c'est un genre de musique, c'est un style. Comment est-ce que toi tu définirais la slushwave? Eh bien, je pense que, basiquement, pour rester dans les bases, parce qu'on peut en parler pendant des heures, surtout vu comment ça évolue en ce moment, c'est un descendant de la Vaporwave qui prend des samples des années 80 à 90 qui sont remplis de synthés avec ce son classique des synthés, qui prennent un sample et qui le transforme en un paysage sonore d'ambient en utilisant plein d'effets comme des delays, des phasers, des reverbs, des flangers, tous ces trucs-là. Donc on prend un sample des années 80, par exemple de la pop, et on le transforme en un nouveau monde de textures, de timbres, de mélodies, d'harmonie. Beaucoup des thèmes sous-jacents de la slushwave ont en général un lien avec les rêves, la nostalgie, les souvenirs. Beaucoup de vaporwave classiques aussi. C'est un sous-genre très émotionnel de la vaporwave. C'est très down-tempo et calmant. C'est quelque chose sur lequel on peut vraiment s'endormir. Et ça a grandi au fil du temps. Et aujourd'hui, ça a pas mal perdu de ses origines en Vaporwave. C'est devenu plus proche de l'ambient, en fait. Donc si vous connaissez un petit peu l'ambient, on peut vraiment presque catégoriser ça comme de l'ambient. C'est presque la même chose.
1: Yeah, because for me, I was having a difficult time trying to...
0: Pour moi, j'avais un peu du mal à dire exactement comment est-ce qu'on le définirait. Personnellement, j'ai toujours utilisé le mot ambient pour décrire la slushwave, même si c'est pas vraiment de l'ambient. Mais c'est de la musique qui est parfaite pour s'endormir, comme tu le disais. Moi, personnellement, j'adore mettre des albums de slushwave, pas quand je m'endors, mais...
2: Like daydreaming.
1: Exactly. Yeah.
0: Ouais, c'est ça. Quand je fais des rêves éveillés, c'est de la musique parfaite pour faire des rêves éveillés. Ce qui est super à mes yeux, qui est un festival qui est dédié aux rêves éveillés.
2: Exactly right. Yeah.
1: Like I was born in the right generation.
0: Genre, je suis né dans la bonne génération. C'est comme ça que je le vois.
2: Absolutely. As I said to you.
0: Ouais, exactement. Comme je te le disais juste avant qu'on passe à l'antenne, c'est un peu comme une anti-rave. C'est un endroit où on va pour se reposer, pour chill out. C'est un peu comme juste absorber le son. Mm-hmm. C'est une chose magnifique, vraiment.
1: And on the website of Slushwave, which is
0: sur le site internet de Slushwave, qui est slushwave.info, il y a une définition de la slushwave que je trouve très intéressante, et je voulais qu'on la lise pour nos éditeurs. La slushwave, c'est de la musique construite sur des samples et de l'ambient, avec une emphase sur des thèmes oniriques et éthérés, avec des thèmes d'amour, de la mémoire, de catharsis, d'expérience mystique. C'est quand même un sacré agenda. L'amour, la mémoire, la catharsis émotionnelle, les expériences mystiques. Toi, tu connais la scène assez bien, je pense.
2: I would like to say so, yes.
0: Ouais, je pense plutôt bien. Comment est-ce que tu perçois cette variété si large de thèmes au sein de la communauté? Par exemple, il doit y avoir des sorties plus mystiques, d'autres qui sont peut-être un peu moins chargées sur les thèmes spirituels ou émotionnels. Est-ce qu'il y a tout le temps une signification spirituelle ou c'est juste comment on la reçoit? Comment est-ce que la communauté voit tout ça? C'est une super question. C'est tellement dépendant de ce qu'on veut accomplir avec la slushwave. On est tous et toutes là avec une sorte de goal commun qui est de créer ces textures-là, ces ambiances pour évoquer une émotion spécifique, que ce soit un morceau un peu funky sur lequel on veut jammer, ou alors quelque chose de beaucoup plus profond, quelque chose de très spirituel. Quand on écoute cette musique, parfois les thèmes se présentent d'eux-mêmes. Il y a beaucoup de slushwave classiques qui parlent très clairement d'amour, et les titres en parlent beaucoup d'ailleurs. Mais par exemple, en parlant des titres, une des raisons pour lesquelles nous, les producteuristes de slushwave, on aime bien utiliser des titres en autre langue, c'est pour rajouter une touche de mysticisme. Comme ça, quand tu l'écoutes, t'es entièrement focus sur la musique et t'es pas en train d'essayer de trouver du sens dans les titres, dans les samples. On laisse la musique parler pour elle-même à 100%. Et moi, par exemple, c'est ce que je fais. J'aime pas trop raconter aux gens quels sont les thèmes des albums. J'aime bien quand les gens écoutent et qu'ils se font leur propre avis, parce que la slush wave, c'est un genre où ces thèmes peuvent se rassembler dans la tête de l'auditeuriste. On peut ressentir quelque chose, une connexion très personnelle avec cette musique. Et moi, c'est ce que je trouve tellement valorisant avec cette musique, c'est que les gens peuvent l'écouter, un album de slush wave, et vraiment développer leur propre connexion personnelle à cet album. Ils peuvent créer leur propre monde autour de cet album. Et c'est pour ça que ces thèmes sont si importants. Quand je parle à des gens après qu'ils écoutent l'album et que je leur demande qu'est-ce que tu as pensé de cet album, qu'est-ce que tu en as dégagé, il y a souvent des choses hyper intéressantes. Il y a j'adore entendre les résultats des pensées des gens, ce qui montre à quel point c'est important d'avoir un thème, surtout dans un genre comme la slush wave. C'est un genre que beaucoup de gens utilisent de manière très narrative, en utilisant des thématiques très fortes, mais ce qui ne veut pas forcément dire que c'est ce que les auditeurs vont en dégager. Par exemple, il n'y a pas longtemps, il y a quelqu'un qui a fait une énorme analyse d'un de mes albums qui s'appelle Messenger of Death, et cette personne a développé toute une histoire autour des morceaux qu'elle a vécu, qu'elle a ressenti. Et moi, je lisais ça et je me disais, mais ce mec est un génie. J'ai pas du tout pensé à tout ça quand j'enregistrais cette musique. Cette musique avait une toute autre signification pour moi. Et cette personne a construit tout un monde autour. C'est tellement excitant. Donc je me dis, c'est un des plus beaux exemples de pourquoi c'est si important de laisser l'auditoriste trouver leur propre chemin, leur propre voie, au travers de ces paysages éthérés. Et c'est une autre raison pour laquelle les slush wave, c'est des morceaux aussi longs, parce qu'on veut laisser le temps aux gens de vraiment absorber l'ambient, de vraiment se perdre. Il faut qu'ils puissent ressentir quelque chose. C'est pour ça que la durée est vraiment un grand thème important. Les tracks les plus longues en slush wave, elles sont là pour une raison. Elles sont là parce qu'elles essayent d'envelopper ou de faire grandir, de faire évoluer tout au long du morceau, alors que les plus courts peuvent être beaucoup plus punchy, un état plus direct. Donc il y a beaucoup de thèmes différents. it is amazing how c'est fascinant à quel point cette musique spécifiquement a le pouvoir d'évoquer beaucoup de choses vivides. Ce qu'on sait toujours que la musique évoque quelque chose parce que c'est de l'art, et l'art évoque des choses, c'est comme ça que ça marche. Mais avec la slush wave, personnellement, j'ai eu, comme tu décrivais avec l'auditoriste qui décrit une histoire très complexe, j'ai moi-même aussi eu des moments très profonds avec cette musique, et donc j'ai l'impression qu'elle est faite d'une manière qui offre la possibilité aux gens de lâcher prise sur la notion du temps, parce que le temps, c'est la base de tout. Tu parlais de la durée des morceaux, et pour moi c'est super important, parce que on sait tous à quel point le streaming aujourd'hui donne envie aux artistes de faire des morceaux plus courts pour qu'il y ait plus de replay value, et donc tout le monde est toujours un peu stimulé de partout. Et la slush wave, d'un autre côté, est un genre qui est complètement vivant, qui est porté par des générations jeunes, et qui est là avec des albums qui durent 6 heures, et comme toi, t'as des morceaux de 40 minutes. Et moi, j'adore ça. C'est presque un message politique aussi, de dire on a besoin de ralentir.
2: Et
0: carrément, c'est vachement drôle, parce que la slush wave, c'est un de ces genres où si tu fais un album avec des durées de morceaux de 3-4 minutes comme en pop, bah ça, ce serait presque plus un statement que de faire des morceaux de 40 minutes. C'est tellement important de se connecter à la musique. Moi, je vois toujours la musique comme une extension émotionnelle de moi-même. C'est moi, mais représenté sous une forme d'art. C'est comme marcher dans une exposition et regarder les peintures, et je veux que les gens puissent vraiment écouter, et qu'il n'y ait rien d'autre qui compte à ce moment-là que écouter. Ce sont des rituels, et c'est aussi pour ça que les vinyles et les cassettes sont aussi populaires aujourd'hui, parce que le rituel de le mettre sur un média physique et de s'éloigner du streaming, de s'éloigner des ordi et de juste s'asseoir et profiter de la musique. C'est un thème sous-jacent, et tout ça, ça vient pas mal de la Vaporwave, en effet. La nostalgie du média physique, ce charme, cette imperfection. Toutes ces imperfections, elles rendent tout plus humain, parce que nous, les êtres humains, on est aussi imparfaits. Donc c'est comme la loudness war.
1: hardcore, tu vois. C'est un truc qui n'existe pas en slush wave parce que la, les plages dynamiques sont énormes. Moi, je masterise la musique ambient et la musique slush wave comme, si je, comme quand je master de la musique classique parce que c'est mon job dans la musique classique. Et cette plage dynamique, elle est énorme et elle est importante. C'est, elle, elle est presque la même en slush wave et en ambient. Qu'on puisse avoir des moments forts.
3: For our listeners, maybe that
1: ouais, pour nos auditeurs, pour le contexte, la loudness war, c'est cette idée que plus le temps passe depuis quelques décennies, là, plus la musique qui est enregistrée et mixée a tendance à être de plus en plus forte et compressée, d'une manière qui la fait sonner beaucoup plus forte, ce qui est censé la faire vendre plus, parce que notre cerveau fonctionne d'une manière où tout ce qui est plus fort, on a l'impression que ça sonne mieux. Et donc ce à quoi tu faisais référence, c'était d'aller dans la direction opposée de ça et de garder de la dynamique, justement, de ne pas avoir peur d'avoir de la musique douce, ce qui est aussi d'une certaine manière en fait contre le streaming. C'est un message anti-streaming de dire bah, si on est censé compresser la musique pour qu'elle soit punchy, pour qu'elle sonne plus fort, bah, nous à Slush Wave on fait les choses différemment.
3: Et
1: pour moi c'est un message politique.
2: Non, I think so, you know, it's like it's
1: Ouais, je pense bien. Il y a clairement un message. C'est la musique la plus anti-algorithmique. C'est comme si on disait fuck l'algorithme. C'est comme on fait de la musique qu'on aime et on s'en fout des normes. On s'en fout de l'industrie. En fait, c'est de la musique anti-mainstream. On fait un message. On dit c'est important d'être underground et d'accorder de l'importance à l'underground. Quand on se rend compte à quel point une communauté de cette taille-là est incroyable pour une musique aussi niche, ça montre l'importance de la musique underground. Et les festivals comme Slush Wave prouvent ça. Ces spectacles-là ont besoin d'exister. C'est quelque chose de magnifique à montrer. Cette musique qui est, selon moi, beaucoup plus impactante que beaucoup de choses qu'on pourrait entendre à la radio. Carrément, et pour moi, c'est aussi ne pas avoir peur de passer du temps doucement, lentement. Personnellement, quand je vais à ce festival, je suis tellement content d'avoir des sets de 40 minutes où, quand j'en parle à mes potes, ils me disent « Attends, mais il ne se passe pas grand-chose, t'écoutes un drone pendant 40 minutes ?» Non, si tu prends le temps d'écouter, tu te rends compte que tu peux t'oublier et tu commences à rendre compte plein de petits détails et à apprécier le temps qui passe, justement. C'est un espace où les gens peuvent parler entre guillemets pendant 40 minutes et c'est un discours lent mais c'est un discours malgré tout et il y a plein de choses qui s'y passent. Ouais, c'est comme cette blague tu dis t'as fait un album d'ambient de 40 minutes. Ah bah mon lave-vaisselle aussi. C'est pour ça aussi que je voulais inviter tous nos auditeurs à venir à Slush Wave, parce que pour moi c'est un autre modèle de comment on consomme la musique, comment on l'écoute et pourquoi on écoute de la musique aujourd'hui.
3: Like so many people listen to music.
1: Parce que tellement de gens écoutent la musique en faisant quelque chose d'autre, pendant qu'on fait la vaisselle, pendant qu'on fait quoi que ce soit. Et alors ça devient de la musique de fond. Moi j'ai aucun problème avec ça. Mais alors dans ce cas-là, faisons-le pour de vrai. Faisons de la vraie musique de fond et voyons comment ça change notre perception du temps. C'est comme en cinéma les films lents. Je me rappelle d'une citation de Chantal Akerman, qui est une réalisatrice belge qui est décédée maintenant. Elle a fait des films assez incroyables qui ont inspiré Martin Scorsese, par exemple. Et dans une interview, elle dit « Faire du cinéma, c'est l'art de manipuler le temps, parce qu'on coupe. On filme des choses et puis on coupe dedans. Et en général, quand les gens sortent d'un film, ils disent « Ah, j'ai pas vu le temps passer », ce qui est censé être un compliment. Et elle dit dans une interview « Quand les gens sortent de mes films, j'essaye de les faire en sorte qu'ils ressentent le poids du temps. » Alors c'est un peu sombre, mais c'est aussi ramener les gens à « Tu es ici, maintenant, dans cet instant-ci ». Il y a des choses qui se passent et tu vas jamais récupérer ces secondes. Donc là, je fais cet énorme parallèle avec Chantal Akerman, mais pour moi, c'est juste prendre le temps d'aller à un festival d'ambient et apprécier les secondes qui défilent. Là-dedans, il y a une si grande beauté qu'on voit pas dans la vie de tous les jours.
2: Ouais,
1: je suis complètement d'accord et c'est une extension de ce que je disais tantôt. Je suis complètement d'accord.
0: c'est ok d'avoir de la musique de fond, mais la quantité de musique qui n'est pas appréciée à sa juste valeur ou que les gens n'écoutent pas consciemment, les gens prennent pas toujours le temps de s'arrêter et dire attends, qu'est-ce que j'écoute là, et c'est des playlists après playlists après playlists, et ça veut pas toujours dire quelque chose aux gens. Nous en Slush Wave, on est vraiment une communauté qui est vraiment opposée à ça, de juste mettre les choses en fond. Et même si tu la mets en fond, ça peut être une musique de fond qui a du sens, qui veut dire quelque chose pour toi et qui peut t'aider aussi à faire une activité très spécifique. J'ai une énorme discussion avec ça sur un show un jour, qu'est-ce que c'est l'écoute active. Et je pense que la Slush Wave tombe un peu dans ce truc où les deux côtés sont valables, mais dans les deux cas c'est positif, tu vois. Elle peut t'affecter de manière subconsciente, de même que tu peux aussi apprécier activement. Dans les deux cas ça marche. Ça marche. On pourrait en parler. Je pourrais en parler pendant tellement longtemps. On en parlera tête à tête.
3: Unfortunately, we
0: malheureusement, on est un peu pourchassé par le temps. Mais j'adorerais avoir des conversations infinies sur ça. Donc, tu disais plutôt que la Slush Wave vient de la Vaporwave, qui est un autre style de musique qui était populaire il y a, je dirais, une dizaine d'années. Et depuis lors, elle a évolué. Il y a beaucoup de directions différentes qu'elle a prises. Moi, je ne suis pas personnellement au courant de tous les petits détails. Mais un truc que j'ai remarqué, c'est, et que tu as dit il y a 2 ans à Slush Wave, c'est l'évolution de comment les gens, les producteurs ont commencé avec presque que des samples. Et avec le temps, il semble y avoir un mouvement d'essayer d'utiliser de moins en moins de samples au profit de compositions originales. Est-ce que c'est vrai ou est-ce que c'est plus nuancé? Je crois qu'il y a clairement une popularité en ce moment pour le fait de ne pas utiliser des samples. Mais beaucoup de gens sont évidemment contraints par la théorie de la musique, la production musicale, parce que c'est facile pour moi de faire un album sans sample comme je fais aujourd'hui. La plupart des choses que je fais aujourd'hui n'ont plus de samples dedans. Mais ce serait assez injuste de dire à quelqu'un qui vient d'arriver dans la scène de dire « Ah, tu dois tout faire avec uniquement de la musique originale ». Donc je pense que la popularité des samples s'est décalé, a changé un peu pour quitter la méthodologie classique de Slush Wave qui est on prend un sample, on le fait en boucle quelques fois, on met plein d'effets et on s'amuse dessus. Ça, c'est un peu plus la méthodologie maintenant que les nouveaux artistes vont avoir, les gens qui rentrent dans la Slush Wave qu'on a eu ces dernières années. Et maintenant, on essaye un petit peu de passer à autre chose de ce son-là. Et spécialement quand on est au niveau auquel on est, on ne veut pas sortir le même truc en boucle année après année. Et nous, on est un peu les gens qui pouvons pousser les limites et montrer aux autres producteuristes les possibilités, le champ des possibles. Et c'est un privilège pour moi d'être à un niveau où je peux inspirer les autres, même si c'est pas pour les inspirer, mais de faire quelque chose de fou, mais juste les inspirer à s'arrêter un petit peu, réfléchir et dire attends, est-ce que je vais vraiment prendre un screenshot d'une japonaise, ou est-ce que je vais vraiment utiliser le même sample de City Pop que Telepath a déjà utilisé? Est-ce que c'est vraiment toi? Est-ce que c'est vraiment la direction que tu veux prendre? Est-ce que c'est vraiment important pour toi? Ou alors est-ce que tu le fais juste parce que tout le monde le fait? Ouais. C'est peut-être du coup le bon moment d'écouter un petit peu de musique. T'as parlé de Telepath, qui a été, corrige-moi si je me trompe, mais j'étais pas là au tout début, mais Telepath semble avoir été un des tout premiers artistes qui a donné lieu à la Slush Wave.
2: Oui,
0: c'est grosso modo le mec qui a créé la Slush Wave en 2012-2013 jusqu'en 2014. Il a vraiment développé ce son. Il le faisait, il y a Mindspring Memories qui est arrivé un peu après en 2014. C'était les pionniers de quelque chose de fou. Alors du coup, j'ai choisi vraiment un classique absolu. Tous les fans de Slush vont le reconnaître. C'est un des premiers exemples de Slush Wave.
3: For the people out there from Radio Campus.
0: Donc pour les gens qui nous écoutent sur Radio Campus, on va donc écouter quelques petits morceaux qui sont, je dirais, des témoins de la première époque de la Slush Wave, 2014 jusqu'à 2016, et qui sont les premiers jours de la Slush Wave, hein, si on peut dire ça.
3: Is it correct?
2: Yes, that's right. So yeah, so those sort of days.
0: Oui, c'est ça. C'est la première époque, c'est vraiment de 2013 à 2017, ces 5 années-là.
3: And also Telepath, I want to.
1: Et aussi, je voulais mentionner le fait que Telepath a cet album dont on parlait par message avant, qui n'est pas de la Slush Wave en fait, qui est du l'album 2814. Je voulais quand même le mentionner parce que moi j'ai vu que cet album est vraiment sorti complètement de la niche et est devenu ultra populaire. Et donc c'est pas de la Slush Wave, c'est du Dream Punk, comme tu m'as corrigé sur ça. Pour moi, la différence entre les deux est peut-être un peu fine. Je suis peut-être pas le meilleur pour distinguer les deux styles. Mais si vous avez déjà entendu l'album de 1814 ou Birth of a New Day, on va commencer avec le même artiste, l'artiste Telepath, et on va écouter un morceau qui s'appelle Antara, extrait de son album appelé Telepathy, qui est écrit en kanji japonais, qui est un album qu'il a fait avec Cat Corp, qui est un artiste qu'on aura la chance de voir à Slush Wave cette année d'ailleurs.
2: Yes, absolutely.
1: Et on pourrait aussi faire deux heures d'interview juste sur la musique de Cat Corp.
3: We won't do that, we won't have time.
1: Mais on va pas faire ça parce qu'on n'a pas le temps. Alors commençons avec Antara de Telepath sur l'album avec Cat Corp. Et puis on va se diriger vers Mindspring Memories, une chanson que tu as choisie qui s'appelle Doppler Radar Blessing, d'un album dont je peux pas prononcer le titre parce que en fait c'est juste des symboles ASCII de flocons de neige et de nuages. Un album qui est sorti en 2016. Et on va terminer cette pause musicale avec un morceau qui est beaucoup plus récent, The Days of Blue Sky, et excusez mon grec, Tipota Kai Ola, qui signifie tout et rien en grec. Un morceau tout neuf qui vient de sortir le 13 mars 2026. Aussi un nom imprononçable parce que c'est que des symboles. Donc il faudra que vous alliez voir sur radiocampus.be si vous voulez voir la tracklist complète, la liste de tous les morceaux qu'on a joués avec les liens. C'est sur un album commun avec Days of Blue Skies et Tipota Kai Ola.
3: Good listening.
1: Voilà, bonne écoute à vous. Et je vous retrouve juste après ça.

0: Alors les deux premiers morceaux qu'on vient d'écouter, Mindspring Memories et Telepath, on disait justement que c'était un peu les premiers jours de la slush wave. C'est des albums qui ont eu énormément d'influence. Et après ça, on a aussi écouté Days of Blue Skies, qui est une sortie beaucoup plus récente. Il y a aussi un album qui sonne très différemment que sur l'album de Telepath, par exemple, qu'on entend que celui-là est beaucoup plus influencé Vaporwave, avec des boucles de drums beaucoup plus classiques. Dans celui-ci, on est sur un territoire beaucoup plus extrême. Est-ce que c'est quelque chose que tu vois dans la scène de slush wave moderne, quelque chose de plus expérimental?
1: Absolutely. This is the way the scene's going.
0: Ouais, absolument, c'est la direction que prend la scène actuelle. Il y a tellement d'artistes maintenant qui on a eu plein d'albums expérimentaux ces derniers temps que les gens ont adoré, le retour ont été incroyables. Et donc ça a été un peu une sorte de réveil pour la scène de se dire le vent est en train de tourner, il y a des choses qui se passent et les gens aiment les choses expérimentales.
2: Yeah, and we were talking before about all the influences.
0: Et on parlait juste avant des influences et des origines, mais c'est comme un voyage qui est en évolution constante. Dans ces tracks plus modernes, moi personnellement, j'ai l'impression de voir des similarités avec de la musique industrielle du début des années 80, comme Psychic TV, Cabaret Voltaire presque. Alors peut-être que je tire un peu sur la corde, mais j'entends des territoires en commun, ce qui est très intéressant pour moi parce que il y a ce background ambient, mais en même temps, les gens n'ont pas peur d'emprunter des idées qui viennent des années 80, 70, la musique industrielle. Et moi, je trouve ça, c'est tout le principe de la musique, c'est de ne pas avoir peur de recycler des choses tout en allant de l'avant.
1: Absolutely, yeah, absolutely. You know, it's like track two.
0: Ouais, absolument. Moi, par exemple, la deuxième track de mon album Foresti Transcendenti semble du Genesis de 1972. Incroyable, vous l'avez entendu ici en premier.
1: So there we go,
2: Yeah, it's so cool when how do you say?
0: Ouais, c'est trop cool quand des gens qui sont dans de l'avant-garde n'ont pas peur de sortir un peu de leur zone pour garder la musique vivante et intéressante. Tu vois. Quand on commence à devenir populaire, c'est tellement facile de rester dans ce pour quoi on est connu. Donc, on parlait de comment la slush wave est apparue. On a parlé de qu'est-ce qu'il a décrit musicalement. On a écouté 2-3 morceaux. Alors j'espère que ça fait déjà plus de sens maintenant pour nos auditeurs qui nous écoutent. Comment est-ce qu'on passe de ce truc en ligne, ce truc musical qui est uniquement en ligne, avec cette communauté en ligne, avec des gens qui viennent de partout sur Terre, il n'y a pas une ville dans laquelle c'est apparu spécifiquement. Comment est-ce qu'on passe de cette idée virtuelle à un festival réel physique qui prend place dans une vraie ville, avec des vrais gens, avec des vrais sièges, des vrais haut-parleurs? C'est quoi le pont?
1: I think the bridge is Courtrai.
0: If there's one word to le pont, c'est Courtrai. S'il y a un mot pour tout résumer, c'est Courtrai.
1: I'll give a bit of context.
0: Je vais donner un petit peu de contexte sur l'histoire du show quand même. Tout a commencé pendant le confinement. Beaucoup de shows en 2020 et 2021. Il y avait tellement de shows Vaporwave qui montraient tous les différents sous-genres, micro-genres et qui célébraient vraiment toute la scène. Parce que juste avant le Covid, par exemple, Electronicon venait de commencer et tout le monde se disait « Ah, ça va être le prochain grand truc en Vaporwave » et puis bam, ça s'est complètement arrêté. Donc on a dû passer en ligne. Et comme tu l'as dit, il n'y a pas de ville où tout ça a commencé. Il n'y avait pas de foyer où on pouvait faire ça, quoi. C'est comme une sorte de masse flottante sur Internet. Comment est-ce qu'on organise ça? Alors moi j'ai commencé du coup slush wave principalement pour montrer les incroyables talents inconnus qu'il y a dans la scène, des gens que moi je trouvais qui méritaient plus d'écoute, pour célébrer la communauté moderne de la slush wave, parce que je voulais vraiment amener cette masse flottante, la rassembler en un endroit. Et ça a été aidé en 2021 par la création du Slush Wave Social Club, qui est un énorme serveur Discord qui a 2000 membres maintenant, qui est vraiment le foyer pour la slush wave en ce moment. Mais le vrai pont, c'est Courtrai. L'homme derrière le pont, Zero Ray, ou Seb, comme toi tu le connais sûrement, lui m'a contacté après Slush Wave 2023. Ça faisait 3 ans qu'on faisait Slush Wave à ce moment-là. Et ça a été un succès en ligne incroyable. Et lui, il m'a dit ce truc de fou. Il m'a dit, et si on le faisait en vrai? Et j'ai dit, bah ouais, carrément. Donc le truc c'est qu'avec les shows qu'on monte soi-même, c'est qu'on pourra peut-être ramener 150 personnes le jour même. Donc ça c'est un petit peu notre limite. Et comment est-ce qu'on récupère du financement pour ça? Comment est-ce qu'on fait en sorte que les gens viennent, que les artistes viennent sans les payer au lance-pierre ou les mettre dans la merde économiquement, parce qu'on veut être éthiquement correct. On veut pouvoir mettre les gens dans une situation financièrement pas trop compliquée. Courtrai était la réponse, parce que Seb connaissait plusieurs salles dans cet endroit. Ça faisait longtemps déjà, plus de 10 ans qu'il avait une salle et qu'il avait construit tout un réseau. Donc il connaît plein de gens qui ont confiance en lui. Et donc c'est vraiment un effort collaboratif entre nous et la ville, parce que Courtrai essaye de devenir une sorte de centre artistique en Belgique. Elle essaye vraiment de se mettre sur la carte. Et si vous allez à Courtrai, vous verrez vraiment qu'il y a tellement de choses qui se passent là-bas. Il y a tellement de galeries, il y a tellement de rassemblements artistiques, de trucs niche et underground qui se passent, alors que c'est une toute petite ville. C'est vraiment un super centre artistique. Et Seb était genre, je peux trouver des bénévoles, je peux trouver ça gratuitement, je peux trouver ci, je peux trouver ça. Donc le rassemblement de tous ces gens magnifiques qui sont rassemblés pour nous donner de leur temps et de leur savoir, de leur connaissance et leur espace, nous ont dit on veut que vous puissiez faire ce spectacle, donc vous allez le faire. C'est aussi simple que ça. C'est vraiment magnifique. It is like for people who don't. Ouais, pour les gens qui savent pas, aujourd'hui c'est un challenge économiquement presque impossible de monter un festival de zéro. Like it is an impossible bet. C'est une tâche quasi impossible, à moins que t'aies des sommes extraordinaires d'argent qui traînent. Ça va être quasi impossible. Quasi impossible. So it is a festival. Donc c'est un festival qui est à la fois, how do you say, like, comment on dit, c'est une niche d'internet, mais en même temps c'est aussi real people, des vrais gens de Courtrai qui acceptent de rendre ça possible parce qu'ils croient en ça, parce qu'ils croient en fait de construire un festival alternatif et intéressant. Là, moi je fais le lien aussi avec plein de festivals qu'on voit en Belgique en ce moment, qui sont vraiment en train de changer la manière dont on considère le schéma économique des festivals. Genre la Belgique est connue pour avoir je sais pas combien de centaines de festivals sur l'année, ce qui est un énorme nombre pour un petit pays, ce qui est une bénédiction en soi, mais c'est un peu une jungle économiquement pour les gens qui organisent des festivals. Donc beaucoup de festivals maintenant essayent vraiment de se dire on va pas essayer d'aller au-delà d'un certain nombre de gens pour garder ça à taille humaine et économiquement viable. C'est très intéressant de voir Slush Wave se produire, parce qu'il y a quelques semaines on avait en Belgique, on avait la Nature Festival. On avait aussi le Micro Festival à Liège. Et c'est intéressant que pour nous, en tant que public, en tant qu'audience, qu'on puisse vraiment garder un œil ouvert sur toutes ces propositions. Parce qu'elles essayent vraiment de challenger l'ordre établi des festivals et de comment est-ce qu'on consomme la musique aujourd'hui. Et les grands festivals, comme, bon, je vais pas les nommer, mais on a notre lot de gros festivals, d'énormes festivals en Belgique. La plupart du temps, moi je les trouve, ok, c'est sympa, mais c'est pas des expériences humaines incroyables, quoi. La plupart du temps de Seb passe dans les financements. Le financement. Les rendez-vous, est-ce qu'on peut avoir du financement pour ci, du financement pour ça? Est-ce qu'on peut avoir de l'argent des autorités locales? Et en fait, il faut vraiment faire des économies partout, quoi. Nous, ça fait 2 ans qu'on fait le festival physique. On a commencé en 2024 et le deuxième en 2025. Les deux ont été des succès incroyables et on a grandi au fil des années. Donc on est dans une position très positive, très bonne cette année pour faire un beau spectacle, peut-être un peu trop bonne. On est peut-être en train de toucher à nos limites, parce que en fait le truc c'est qu'on a eu un moment assez drôle, c'est qu'on s'est dit demandons à plus de gens que ce qu'on a besoin, comme ça les gens qui disent non on pourra les retirer de la liste, sauf que tout le monde a dit oui. Et donc on était un peu genre, on va changer le plan, on va le faire, et on va dire aux artistes, on sait pas trop comment ça va se passer, mais tous les artistes sont dans le même bateau, et ils nous ont tous dit, moi je m'en fous de l'argent, moi je veux juste y aller pour la scène, je veux y aller parce que j'aime cette musique tellement. C'est aussi une autre raison pour laquelle je voulais inviter tous nos auditeurs à venir à Slush Wave, c'est parce que vous allez voir une vraie communauté. enjoy so much.
2: Et moi, j'apprécie tellement avoir le privilège d'écouter de la musique trop stylée, tout en voyant une scène qui est en train de se construire elle-même uniquement sur base de volonté pure, quoi. Donc moi, je me sens très privilégié de voir ça. To see this, like,
1: you know. That's a beautiful. I'm really glad you feel that way. And yeah, like.
2: Ah, c'est trop chouette. C'est trop chouette que tu le ressentes comme ça. C'est ce qu'on ressent quand on est dans cet espace. Oh mon Dieu, c'est vraiment quelque chose de magique, quoi. Tu ressens vraiment l'énergie. Elle est si belle. C'est si pure. C'est vraiment une grande partie de ça, quoi. Il y a beaucoup d'amour et de respect. Si vous venez au festival, vous verrez que vous êtes en train de soutenir des gens qui travaillent vraiment dur, les gens de Courtrai et aussi toute la scène de Slush Wave qui le font vraiment juste pour l'amour de la musique et pour rien d'autre. Yeah. Ici, on regardait un petit peu les détails de ces 4 jours.
0: You've got quite
2: parce qu'il y a quand même un agenda bien rempli, comme tu l'as dit tantôt. Le festival dure 4 jours. Il commence le jeudi 27 août. Et il termine le dimanche 30 août, donc ça va du jeudi au dimanche. Et les premiers 2 jours sont des jours plus légers, si je ne me trompe pas. Il y a High Eden et Cat Corp qui font un set à Textile House. Et le jour suivant, le 28 août, on a Default Venus et Glaciere qui font 2 sets, 2 concerts. C'est quoi l'idée derrière le fait d'avoir 2 jours plus légers avant le grand soir? Alors en fait, il y a une raison historique à ça. Avant, on avait toujours 2 jours avant, puis après, on avait samedi qui était le jour principal et dimanche qui était le jour Nature Wave. Cette année, on a rassemblé tout en un grand jour. Avant, on avait les warm-up acts, les concerts d'échauffement qu'on faisait avant l'événement principal. Et une des raisons principales pour lesquelles on a ces 2 premiers jours, c'est parce qu'on veut toujours honorer la communauté en ligne qui est partout sur Terre et qui soutient et qui nous soutient énormément. Et donc on joue plein de sets URL, des sets en ligne. Donc les 2 premiers jours sont beaucoup plus calmes parce que c'est vraiment des petits rassemblements communautaires, les gens discutent, t'arrives, tu bois une bière, tu discutes, on regarde des live sets qui sont préenregistrés, à part des 2 concerts live qui sont prévus quand même. Et cette année, c'est aussi la première année où on rassemble tout le reste, la plupart des concerts, le genre principal. Donc c'est regarder les sets d'échauffement, c'est pas très différent de regarder le live stream. Parce que regardez le live stream sur la chaîne YouTube Vapor Memory, qui est là où le festival sera transmis en direct. Si vous ne connaissez pas Vapor Memory, c'est la plus grande chaîne YouTube qui partage la Vaporwave et tous les genres dérivés, comme la Slush Wave. Du coup, on diffuse le festival en direct sur cette chaîne YouTube, ce qui est une belle manière de montrer aussi de la musique et de la diversité d'artistes de partout sur Terre qui ne peuvent pas venir en Belgique et donc qui enregistrent des sets en différé et qu'on diffuse ces 2 premiers jours. C'est une très belle opportunité pour eux de jouer. Les sets préenregistrés sont accompagnés de visuels aussi.
1: Yes.
0: Amazing. So you've got
2: ce qui veut dire qu'on a donc des projecteurs et qu'on a des visuels créés pour l'occasion. Ce qui est aussi une des parties que moi j'aime beaucoup à Slush Wave, c'est la partie vraiment audiovisuelle. Si vous venez à Slush Wave, vous verrez que c'est vraiment les 2 premiers jours sont vraiment remplis de visuels incroyables qu'on regarde comme ça dans de très bonnes conditions. Et donc en fait pour moi c'est un peu c'est plus seulement de la musique, c'est un peu de l'art contemporain moderne, c'est une expo. C'est un peu un mélange de genres.
1: Yes, absolutely.
2: C'est une expérience, ouais. C'est beaucoup plus qu'un concert, une célébration de la communauté.
0: So we've got High Eden, Cat Corp.
2: Donc on a High Eden, Cat Corp, Default Venus et Glaciere, je ne sais pas comment on prononce.
0: Glaciere.
2: Qui sont des artistes du Royaume-Uni pour High Eden.
0: From the Netherlands, Cat Corp,
2: des Pays-Bas pour Cat Corp. Default Venus est français et Glaciere est. S-E, qu'est-ce que ça veut dire S-E? Ah, il est suédois. Donc on a déjà une scène vachement, une line-up très internationale. Et après, vient le 3e jour, le vendredi, où là, on a l'événement principal.
0: If you
2: can come to Slush Wave.
0: Si vous, vous hésitez à venir à Slush Wave, venez au moins le troisième jour, qui est le jour le plus important et le plus mémorable. C'est là qu'on va avoir le plus de concerts. C'est dans une plus grande salle.
2: We've got Vanitas, who's
0: on a Vanitas, qui est un artiste flamand que j'ai déjà joué quelques fois ici à Radio Campus. On a 18 Days qui vient du Royaume-Uni, 81 qui vient des États-Unis. Et je pense qu'on l'a déjà vu l'année passée.
1: Ah, yeah, exactly.
0: Oui, c'est ça, on l'a vu à Nature Wave. On a l'incroyable You Still Feel Them Out There, Don't You, des États-Unis, qui a aussi fait un set URL, donc pré-enregistré. Incroyable l'année passée, les visuels étaient vraiment très spécifiques. Pour moi, c'était une expérience très très intense. On a Memory Keeper 7 de Suède, et après, pour clôturer la nuit, on a un double concert de toi, Desert Sand Feels Warm at Night, avec Days of Blue Skies.
2: Who's also like an American
0: qui est aussi un artiste états-unien. C'est une sacrée line-up quand même.
1: Yes, it is.
0: À quelle heure tout ça commence en général?
2: 2:30, if I'm not mistaken.
1: So 2:30 is when the event.
0: Alors l'événement commence à 2h30. Les portes ouvrent dès 13h30. Venez le plus tôt possible. Parce que peut-être que je devrais parler un petit peu de l'endroit. L'endroit où on le fait, c'est incroyable. On passe par-dessus ce pont au-dessus de cette magnifique rivière et on arrive devant cet endroit qui s'appelle le Buddha Art Center. Et en fait, c'est un cinéma, mais qui fait aussi centre artistique. Donc en fait, vous rentrez dans le foyer avec une magnifique rampe en spirale. C'est très années 90, c'est un peu rétro-futuriste comme ça comme endroit. Il y a plein de vendeurs qui seront là, des labels de Slush Wave, des labels de Vaporwave, on vendra des cassettes, des CD, des vinyles, des stickers, toutes sortes de merch. On aura aussi des t-shirts spécifiques à l'événement. En fait, j'ai une liste d'ailleurs de tous les labels si quelqu'un est intéressé. Il y aura Reclusive Records, Global Pattern, Underwater Computing, The Tidal Charm, Ephemeral Eternal, Ray Records, et après il y aura bien sûr tous les artistes aussi avec leur table qui vendront du merch. Moi aussi je viendrai avec du merch personnel. J'aurai des cassettes, des vinyles, je ramènerai des vieilles rééditions et des test pressing aussi, des exclus. Il y aura tout un tas de trucs, donc mettez un peu d'argent de côté. Une fois que tout le monde est payé en août, économisez-le pour Slush Wave.
2: Exactly.
0: Et vous savez que l'argent ira dans les poches d'artistes qui en fait en ont réellement besoin, quoi. C'est pas comme si on finançait le plus gros festival d'Europe ou quoi. Exactement, et c'est quelque chose à savoir, c'est que c'est une belle manière de soutenir les artistes directement. Tu repars avec un objet magnifique, tu les soutiens directement, il n'y a aucun pourcentage qui est pris par quiconque d'autre, c'est juste directement aux artistes. Donc je vais continuer à partir de là. Ça c'est pour le foyer. En haut on a le bar, on vendra aussi des slushies. Si vous avez un ticket VIP, vous avez des slushies illimités, donc pensez-y.
1: So it's something to consider.
2: For our French,
0: pour nos auditeurs francophones, slushy c'est de la granita. C'est ce qu'on voit dans les fêtes foraines, cette sorte de pâte, cette pâte sucrée colorée. Et donc slushy c'est le granita et slush wave c'est because slush wave, parce qu'on en a pas parlé, mais slush wave c'est de la musique slushy. Elle est très éthérée. Elle est très éthérée, c'est comme une sorte d'un grand mur de son, quoi. Donc il y a aussi beaucoup d'humour, je trouve, à Slush Wave de vendre de la granita. Donc accès illimité au granita pour les tickets VIP. Et après, vous pouvez prendre ce granita et rentrer dans l'auditorium, qui est en fait vraiment un cinéma, un énorme et confortable cinéma, avec des sièges super confortables. Et vous pouvez vraiment chiller dedans. En fait, si vous n'êtes pas sûr à propos de ce festival et que vous avez peur d'être fatigué parce que vous êtes debout toute la journée, ici, vous ne devez pas rester debout toute la journée, vous pouvez vraiment vous asseoir et vraiment vous endormir si vous voulez. Personne ne va le prendre mal. Les gens seront en mode « Ah cool, la Slush Wave fait effet, quoi. »
2: Yes, exactly. This is, we cannot stress that enough.
0: On n'en parle pas assez, mais n'ayez pas peur de rester assis en silence, quoi. Vous pouvez sociabiliser, vous lever, danser, mais vous n'êtes pas obligé. Si vous voulez juste venir fermer vos yeux et vous asseoir et prendre l'expérience, vous êtes carrément à votre place. En fait, vous serez pas du tout la seule personne à faire ça. Oui, c'est ça, là-bas, c'est normal. En plus, il n'y a aucun jugement. C'est vraiment un cool moment.
1: exactly. And you know, the screen is
0: l'écran est énorme, le son dans cette salle est vraiment épique. Je peux pas vous le dire assez. S'il y a un seul truc à retenir de cet événement, c'est vraiment le son. Parce que j'ai joué à d'autres, évidemment dans plein d'autres salles, mais dans cette salle-là, le son est vraiment très spécial. C'est évidemment une salle de cinéma, donc il y a des enceintes de cinéma qui sont de très bonne qualité. Et quand vous rentrez dans cette salle, vous vous rendez directement compte que le son est magnifique.
2: Engineers on the spot, I think, make an amazing work.
0: Ouais, il y a le travail des ingé son aussi sur place qui font un taf de fou, qui rendent tous les sets cohérents les uns par rapport aux autres. Si vous venez à Slushway, vous avez vraiment du son de bonne qualité. C'est pas juste deux enceintes posées dans une salle des fêtes et après on appuie sur play et puis on se retrouve dans quelques heures, quoi.
2: It's really like in French we say mettre les petits plats dans les grands, putting the small dishes in the big dishes, like.
1: Yeah, exactly right.
0: Si vous envisagez de venir mais que vous avez peur d'être un peu outsider, ne pensez pas comme ça, parce que moi je vais être maître de cérémonie et j'aurai deux autres maîtres de cérémonie avec moi, et on a des segments entre les concerts où il y a des interviews où les gens parlent de musique, parlent de Slushwave, et en fait ce qui est assez marrant, c'est que les interviews, c'est vraiment ce que les gens aiment le plus, c'est là que la salle est le plus remplie, et c'est un super chouette moyen de découvrir aussi un peu la scène, les gens, comment ils en sont arrivés là, etc. Donc si vous venez et que vous avez l'impression que vous n'allez pas apprendre grand chose, c'est totalement faux. Il y a plein d'occasions pour découvrir, vous pouvez aller parler aux vendeurs de les labels et leur demander, mais pourquoi vous faites des cassettes, genre ça fait plein de bruit, pourquoi vous faites ça, et en discuter, il y a toujours un tas de discussions à avoir. Moi je pense que pour quiconque, c'est une expérience qui en vaut la peine, pour quiconque. Et on a eu des gens l'année passée qui sont venus et qui m'ont dit à la fin de mon set, je sais pas du tout qui vous êtes, mais je suis venu par hasard et c'était incroyable.
1: Yeah.
2: People can discover.
0: Ouais, les gens peuvent découvrir la scène au travers des interviews, à travers de tout ça. C'est vraiment un monde ouvert. Donc merci en vrai à vous de garder cet espace ouvert et de pas le transformer en un espace trop niche.
1: We are very welcoming people.
0: On est des gens très accueillants, donc nous on adore ça.
2: So lots of concerts.
0: Beaucoup de concerts du coup. En général, ça finit entre 10 et 11 heures.
1: 10, 11, yeah.
2: So it doesn't end up late.
0: Donc ça finit pas tard. Après ça, il y a toujours moyen d'aller boire une bière.
2: You can still go back home.
0: On peut toujours rentrer chez soi, rentrer tôt, si vous voulez rentrer tôt chez vous. Je voulais spécifier aussi que c'est mentionné sur le site. Il y a beaucoup d'indications sur comment aller là-bas, etc. Et que Zero Ray spécifie que si on veut dormir quelque part à Courtrai et qu'on a besoin d'un conseil, on peut toujours le contacter sur le site ou par mail. Et qu'il vous répondra et il essaiera de vous mettre en lien avec des gens. Je pense que pour des gens de Bruxelles comme moi, des fois c'est un peu dur de se dire là, je vais aller à Courtrai, est-ce que je reviens le soir même, etc. Il y a toujours des options. Et comme c'est un plus petit endroit, vous pouvez toujours le contacter. Il ne pourra pas faire de la magie, mais il pourra vous mettre en contact. Il est ouvert à essayer en tout cas de résoudre les problèmes de sommeil des gens. Ce que je trouve super, super cool.
1: Ouais,
0: sa boîte mail est toujours ouverte et c'est un truc aussi qu'il faut savoir sur Seb. Parmi tellement d'autres choses. Et si vous rejoignez le Discord de Slushwave, discord.gg/slushwave, pour celles et ceux qui seraient intéressés, on a un chat dédié uniquement à Slushwave 2026 qui s'appelle SW26 Attendees, où les gens discutent justement de

0: And so yeah, so it's a long day, the third day. Donc c'est une longue journée, le troisième jour, la meilleure journée. On a ton set qui termine la nuit, qui est un set un peu surprise, j'imagine, parce que tu fais un double concert main dans la main avec Days of Blue Skies. And then once the night is et après, une fois que la nuit est terminée, on a une super after qui est Nature Wave, comme si c'était pas assez comme ça. Il y a aussi une after gratuite qui s'appelle Nature Wave. Est-ce que tu peux peut-être nous en parler un peu?
1: About Nature Wave.
2: So actually, I will do a little insert here.
0: Just ouais, alors je vais juste faire une petite précision pour te corriger un peu. En fait, il y aura bien une after le soir même, directement après l'événement. Un endroit qui s'appelle Artisan à Courtrai. On est encore en train de terminer les détails pratiques autour de ça. Il y a 18 Days qui est un grand artiste de Slush Wave qui a un alias ambient dub qui s'appelle Turquoise Death, si jamais vous avez entendu parler de ça. Et quiconque voudrait continuer la soirée dans une ambiance un peu plus rave,
2: still with ambient undertones, I might add.
0: Avec malgré tout en vrai des sous-tons un peu slush wave, peut aller à cette after party de Turquoise Death. Ça c'est le même soir. C'est juste parce que du coup tu disais que Nature Wave c'est l'after party, mais en fait il y a une vraie after. Et donc Nature Wave c'est le lendemain, sur le dimanche. Cette année c'est un nouvel endroit. Donc l'année passée c'était dans un parc. Il y a eu quelques problèmes logistiques liés au fait que c'était dans un parc, et donc cette année on s'est dit on va essayer de trouver un endroit mais qui soit quand même toujours à l'extérieur, et donc ça va aller à Bulwark, qui est un peu plus loin du centre de Courtrai. Et donc pour compenser ça, on aura des navettes qui vont de Textile House jusqu'à Bulwark. Pour tous les gens qui font Slush Wave, c'est complètement gratuit. On le fera pour l'entièreté de la journée, avec des navettes aussi qui retourneront dans le centre. Ouais, donc Bulwark c'est près de la rivière, c'est à l'extérieur, il y a des toilettes, il y a de la nourriture, il y a à boire. Mais ce qui est vraiment super, c'est qu'il y a toute une partie qui est sous un toit en métal. Donc si jamais la météo est vraiment pas bonne, on pourra hop tout décaler en vitesse là-dessous et on ne sera pas dérangé plus que ça. Donc c'est pour ça que moi j'ai très hâte de Nature Wave cette année. Est-ce qu'il y a de l'herbe dans ce nouvel endroit?
2: Nice.
0: Il y a de l'herbe à ce nouvel endroit, oui.
1: You can enjoy live ambient.
0: Ah, donc on pourra apprécier de l'ambiance en live avec nos orteils dans le gazon. Tout à fait, les orteils dans le gazon, le son de la rivière à côté de nous, ça va être si beau, ça va être vraiment bien. Et je me dois de rappeler aussi que Nature Wave le dimanche est complètement gratuit.
2: Yes, totally free. Absolutely.
0: I need to remind that because so je dois le rappeler parce que si jamais vous hésitez à venir pour des raisons financières ou quoi, envisagez peut-être l'idée de venir le dimanche pour l'événement gratuit si l'argent est un problème.
2: It's a beautiful thing and it's a great sort of, you know, chill.
0: C'est magnifique et c'est une manière chill de terminer la semaine. On ne doit pas se soucier de comment on y va. On voulait vraiment que le transport soit facile. Pour ça qu'il y a la navette.
2: Really is like, you know, you thought Slush Wave was chill.
0: Si vous pensiez que Slush Wave c'était chill, Nature Wave c'est vraiment le plus chill parmi le chill. On devrait peut-être expliquer d'ailleurs que Nature Wave c'est une sorte de style adjacent à la Slush Wave qui est beaucoup plus lié à la nature, dans lequel on entendra des enregistrements de forêts, d'oiseaux, d'eau, des choses comme ça. C'est beaucoup plus proche de l'ambient que la Slush Wave. Ça ressemble beaucoup à l'ambient japonaise des années 80, comme Hiroshi Oshimura par exemple. Donc imaginez un petit peu ça, ce genre de son. Ça c'est plus un petit peu la direction que prend Nature Wave. Et on a encore 5 concerts live pendant Nature Wave.
2: This really is the gift that keeps on giving. And what I love about
0: c'est vraiment ça s'arrête jamais quoi. Ce qui est beau avec Nature Wave, c'est que c'est vraiment l'endroit où les gens sont eux-mêmes. Il y a des gens qui vont dessiner, il y a des gens qui vont lire, des gens qui vont souffler des bulles ou faire du yoga.
2: Stuff like that.
0: Yeah. Des choses comme ça.
2: So freaking cool.
0: C'est si cool. Yeah, absolutely. Et on regarde le soleil qui se déplace, qui se couche vers la fin de la journée.
1: And we've got,
0: ce qui est toujours un moment magnifique. On a des concerts live de toi et Cat Corp pour

0: clôturé le dimanche. On a un concert de Drayton Yen du nord de la France, de label Underwater Computing. On a un concert de Room 208 d'Allemagne. Germany. Live Act from Team Six. On a un concert de Team Six de France et un concert de Zero Ray, évidemment, un des co-organisateurs de ce festival incroyable.
1: Well, that is, like we said, quite the agenda.
0: Eh ben, c'est un sacré programme, comme on disait. Je regarde mes notes là et je vois que le dernier point de mes notes, c'était la communauté Slush Wave. Au final, tout est rendu possible parce qu'il y a tellement de gens qui mettent de l'effort et de la volonté là-dedans et qui sont mus par un amour de cette musique. Il y a aussi des albums collectifs organisés par le serveur Discord, c'est bien ça? Et où est-ce qu'on peut les trouver, ces albums collectifs?
2: Yes, so those albums really showcase.
0: Alors, ces albums, ils montrent vraiment la diversité de sons qu'il y a au sein de la communauté. On peut les trouver sur le Bandcamp du Slushwave Social Club, qui est slushwavesocialclub.bandcamp.com. Il y a 7 albums pour l'instant, et on travaille sur le 8e en ce moment même. En fait, ça rassemble toujours le meilleur, la crème de la crème de la Slushwave, et ça met la lumière sur ce qui est vraiment au cœur de cette communauté, c'est vraiment la diversité de sons, la diversité de gens.
2: As hard as it's been sort of financially and logistically to organize.
0: Aussi dur que ça a pu être d'organiser un événement comme celui-ci, spécialement cette année avec le nombre de concerts qu'on a, ça a été incroyable de voir de diversifier la line-up et de montrer vraiment ce qu'est le cœur de la Slushwave, c'est-à-dire l'inclusivité, que ce soit un safe space, que ce soit quelque chose de pur. Et nous, on essaye vraiment de pousser les choses dans cette direction-là. Les éditions précédentes, on avait un peu du mal à rassembler les gens. Les gens étaient un peu en mode « Ah non, je peux pas, c'est trop compliqué pour moi de venir. » Et du coup, on s'est retrouvé avec un groupe de mecs blancs et on était en mode « Bon, bah, ok, mais faut qu'on essaie plus dur la prochaine fois. » Et donc, cette année, on a vraiment essayé de pousser la limite en termes d'organisation et je suis tellement fier de ce qu'on a accompli cette année.
2: Showcasing
0: et de tout ce qu'on peut montrer en termes de talent, toute la un grand panel de talent quoi. Et donc c'est vraiment magique. Si les gens veulent découvrir la Slushwave de l'intérieur, moi je vous recommande très chaudement d'aller sur la page slushwavesocialclub.bandcamp.com sur laquelle vous pouvez retrouver 7 albums qui sont incroyables parce que comme tu le disais, c'est une variété si large de musique et on peut vraiment voir ce qui se passe en ce moment. C'est un petit peu comme regarder dans une fourmilière, moi je trouve. Moi j'adore ça. Il y a tellement de choses qui se passent, tellement de musique qui va dans tellement de directions différentes. Et malgré tout, il y a des compilations qui sont mises ensemble. Enfin, c'est vraiment une très belle manière de découvrir la Slushwave, je trouve.
1: I think that's gonna wrap it up.
0: Je crois qu'on va s'arrêter là. Mon anglais est parfaitement impeccable. C'était un honneur de t'avoir, Desert Sound Feels Warm at Night.
1: On Radio Campus here in Brussels.
0: Ici sur Radio Campus à Bruxelles.
1: Please consider.
0: S'il vous plaît, envisagez tout le monde l'idée de venir nous rejoindre à Slushwave. Toutes les informations sont sur le site de Slushwave, slushwave.info. Vous y retrouverez le prix des tickets, vous y retrouverez la line-up complète, vous y retrouverez plein d'infos sur comment s'y rendre, les recommandations des gens sur place sur où manger, où dormir, etc. Et également
1: la rediffusion. This whole interview will be also
0: toute l'interview sera uploadée sur le site de Radio Campus, qui est radiocampus.be. Et dans la section émission, vous cliquez sur Campus Info et là vous allez trouver à la date d'aujourd'hui l'émission du jour. Et il y aura les liens de tout ce qu'on a mentionné, les albums, le site, les albums collectifs, les compilations. Et il y aura aussi une playlist de tous les morceaux qui ont été joués pendant cette interview.
1: To this live.
0: Et aussi pour les gens qui écoutent ça en live, en direct, sachez que j'ai dû couper des morceaux de cette interview parce qu'elle était un peu trop longue pour entrer dans le format du Campus Info, mais sur le site du Campus Info vous pourrez donc retrouver la version complète de cette interview avec des musiques plus longues et plus d'interviews, et qui sera elle entièrement en anglais sans aucun doublage, donc vous pourrez travailler votre anglais.
1: Well, thanks a lot. Have
0: donc un tout grand merci. passe une excellente nuit. Et bon travail d'ici là, parce que j'imagine que tu as encore pas mal de boulot. Ouais, c'est un processus sans fin, mais j'adore le faire. Je ne changerai jamais ça. S'il vous plaît, venez nous soutenir. J'adorerais vous voir sur place. Venez dire bonjour.
1: Yes, and I will leave you now, everyone, with some tracks.
0: Et je vais vous laisser maintenant avec quelques morceaux. On verra un peu lesquels en fonction du temps qui nous reste.
1: Me from the future will decide this.
0: C'est moi dans le futur qui décidera. On va écouter la track mystérieux et libre de Psychadance, de leur album Planetarium, qui est sorti en juin 2026. C'est super récent. Et on va aussi terminer, dans tous les cas, avec un extrait d'un de tes morceaux qui s'appelle Blue Bells, qui est l'ouverture de ton dernier album Vialk Tal Kalb, qui est un album incroyable que je recommande à tout le monde d'aller écouter. Mais dans tous les cas, allez tout découvrir, n'ayez pas peur, perdez-vous un petit peu dans la musique. On va écouter un extrait de ce morceau de 40 minutes qui est l'ouverture de l'album. Et pour tous les gens qui nous écoutent, et bien je vous souhaite une super soirée et je vous dis à la semaine prochaine pour le prochain Campus Info. Bonne soirée à vous sur Radio Campus.

Bonjour, bonjour et bienvenue dans Histoire de Savoir sur Radio Campus, c'est la radio de la communauté de l'Université libre de Bruxelles. Bienvenue dans Europolis, Thomas Guessonix au micro. Aujourd'hui, nous allons parler des 50 ans du Tribunal international des crimes contre les femmes. Mylène Le Goff est notre invitée aujourd'hui. Elle est doctorante en histoire contemporaine, en co-tutelle entre l'ULB et l'Université de Lille. Et elle coordonne les célébrations des 50 ans du Tribunal international des crimes contre les femmes, avec toute une série d'événements qui se tiendront du 25 au 28 mars à Bruxelles et Anvers. Et pour en savoir un peu plus, vous pouvez taper 2026women.org/tribunal. Il y a beaucoup d'événements qui émaillent ces célébrations. Il y a entre autres un colloque qui se tiendra le 25 mars à Bruxelles, du côté de la Plaine. Et puis un livre, Le Tribunal international des crimes contre les femmes, un événement fondateur du féminisme aux éditions Hors d'attente, que l'on doit également à la plume de Mylène Le Goff, qui nous expliquera également le contenu de cet ouvrage. Une expo également retraçant la genèse du Tribunal international des crimes contre les femmes est au CIMES du coin culture de l'ULB. Et puis, cerise sur le gâteau, il y aura la projection, ça c'est pour le 13 avril, c'est un peu plus loin, du film Bande d'hystériques. Il y a un programme chargé que va nous détailler dans un instant Mylène Le Goff. Je vous rappelle qu'elle est doctorante en histoire contemporaine, en co-tutelle entre l'ULB et l'Université de Lille, et elle coordonne les célébrations des 50 ans du Tribunal international des crimes contre les femmes.

0: Mylène Le Goff, bonjour.
1: Bonsoir.
0: Vous êtes doctorante en co-tutelle entre l'ULB et l'Université de Lille et vous intéressez au tribunal international des crimes contre les femmes, pas exclusivement, hein, vous travaillez sur la question du genre et des femmes en général.
1: Oui, tout à fait.
0: Mais vous êtes là pour nous parler des célébrations qui vont avoir lieu prochainement, des 50 ans, enfin qui ont lieu pour l'instant, des 50 ans du tribunal international des crimes contre les femmes. Sachez déjà qu'il y a pas mal de dates à noter dans vos calepins pour suivre les divers rendez-vous que vous allez nous proposer du 25 au 28 mars à Bruxelles et à Anvers. Il y a un site dédié qui est 2026women.org/tribunal. Voilà, tout à fait utile. Si vous nous écoutez, vous pouvez en même temps surfer pour voir si les choses effectivement vous tentent et si vous êtes convaincu par ce que va nous dire Mylène Le Goff, qui est donc notre invitée. Alors, ce tribunal, d'abord, parlons de l'essentiel, international des crimes contre les femmes. Qu'est-ce que c'est? On célèbre ses 50 ans. Alors, si on fait un rapide calcul, ça nous rapporte à 1975. Qu'est-ce qui s'est passé à ce moment-là? C'était l'année des femmes décrétée par l'ONU, si je ne m'abuse.
1: Alors, en 1975, l'ONU décrète l'année de la femme. Et à cette occasion... De la femme, ouais, tout à fait. Et à cette occasion, les féministes d'un certain nombre de pays s'offusquent et prennent l'initiative comme une forme d'appropriation de leur propre lutte par les institutions et par l'ONU, qui est vraiment la plus grande des institutions. Donc elles vont réfléchir à faire des contractions à cette idée-là, à cette initiative-là. Et c'est comme ça que naît le Tribunal international des crimes contre les femmes. C'est pensé comme étant un moyen de reprendre le contrôle en tant que féministe dite de terrain vis-à-vis des féministes dans les institutions internationales.
0: Il a fallu un an de réflexion pour ça.
1: Il a fallu un an et demi, ouais, de réflexion et de préparation, parce que c'est un tribunal qui a la particularité d'être géré en autogestion. Donc il n'y a aucun financement institutionnel, il n'y a aucune demande de subside qui est faite, et elle se finance en vendant des pins, quoi. Donc c'est vraiment, c'est un peu exceptionnel en termes d'organisation, et donc effectivement un an et demi de préparation. Tout ça pour aboutir du 4 au 8 mars 1976 à l'organisation de ce fameux tribunal, qui est en fait un tribunal d'opinion. Les tribunaux d'opinion, ils ont été fondés 10 ans plus tôt, en 1967, par un mathématicien britannique qui avait pour ambition de dénoncer, lui, les crimes que commettaient les États-Unis au Vietnam. Et qui, à ce moment-là, n'était pas reconnu dans les sphères internationales, parce que la Cour pénale internationale n'existe pas. Donc, lui, son projet, c'est de dire, les citoyens, les citoyennes doivent s'approprier la justice, et doivent aussi pouvoir amener en justice les États, lorsqu'eux-mêmes ne sont pas capables de juger de ce qui se passe. Et les féministes de 1976 vont reprendre cette idée, vont partir du constat que les États ne mettent rien en place pour protéger les femmes et qu'il faut une prise en compte et une considération des violences qu'elles subissent. Donc ça part vraiment de cette idée-là, ouais.
0: Alors c'est un tribunal international des crimes contre les femmes, ça c'est l'appellation qui est dédiée à cette instance, comme vous l'avez dit, gérée de manière autonome. Spontanée et autonome, ouais. Par les membres même, les membres qui ont voulu le mettre en place. Tribunal, c'est un... terme un peu symbolique, en fait, c'est plus une tribune.
1: Tout à fait, en fait, c'est vraiment à entendre comme une tribune politique où l'objectif, c'est de démontrer l'aspect systémique des violences. On est à une période, en 1970, où les mouvements féministes sont en pleine ébullition, c'est ce qu'on appelle la deuxième vague féministe aujourd'hui, chez les historiens et les historiennes, et c'est cette idée qu'il y a beaucoup, beaucoup de revendications qui sont en cours. Au tribunal, ce qu'elles vont faire, c'est, pour la première fois à l'échelle internationale, réunir 2000 femmes venues de 48 pays différents et dire et montrer qu'en fait les violences faites aux femmes, ça va à la fois des violences sexuelles et du viol qui commencent à être débattues dans les sphères publiques à ce moment-là, des violences évidemment conjugales et intrafamiliales, mais que ça va, le spectre va aussi aux inégalités salariales, à l'impossibilité de divorcer, aux difficultés à avoir la contraception, ou même à la torture politique par exemple des femmes dans certains pays. Donc vraiment elles vont montrer, elles vont mettre en valeur ce qu'on appelle aujourd'hui le spectre des violences faites aux femmes, et donc c'est vraiment tout un spectre très large qui recouvre énormément de situations et de choses. Et là où c'est très particulier, c'est qu'en fait c'est la première fois que c'est fait. Donc c'est tout à fait inédit, et le fait que ça se passe à Bruxelles, au Palais des Congrès, qui est mis à profit gracieusement par la ministre Rika De Backer, qui est la seule femme à ce moment-là, ministre flamande de la Culture, qui est la seule femme au gouvernement en Belgique à ce moment-là, est pas anodin, et c'est aussi un signal à ce moment-là qui est envoyé pour dire on vous entend.
0: Mais pourquoi ce tribunal s'est réuni à Bruxelles du 4 au 8 mars 1976?
1: Alors, pourquoi Bruxelles ? Simplement parce que c'est un endroit qui se prête facilement au voyage. Et donc, comme les femmes venaient du monde entier, pour des raisons très pratiques, c'est Bruxelles qui est choisie. Il y a l'hypothèse qu'il y aurait peut-être
0: Bruxelles
1: un lien...
0: Bruxelles comme l'épicentre de ce combat
1: tout à fait.
0: Contre les crimes contre les femmes. Oui, Bruxelles, donc, est le centre de l'attention de toutes les féministes du moment, en 1976. Comment ça se passe concrètement ? Vous dites que c'est une position centrale qui permet à toutes de venir. Ouais. J'imagine que le financement n'étant pas évident, comment ça s'est mis en place ?
1: Alors, il y a une grosse solidarité qui est mise en place entre les différents comités. Donc, en fait, il y a une sorte de comité de coordination qui gère un peu, qui structure l'ensemble de l'organisation. Et ce comité est en lien avec ce qu'elles appellent des comités nationaux, donc avec des personnes qui représentent différents pays. Et ensuite, chaque pays gère sa cellule et puis les militantes qui vont venir. Comment est-ce que ça se passe concrètement ? Ça se passe que, par exemple, pour l'Afrique du Sud, qui n'a pas du tout les moyens de faire venir la personne qui doit témoigner, qui est une femme noire, qui sort pour la première fois du territoire sud-africain, qui est en plein milieu de l'apartheid à ce moment-là, quand même, donc c'est important de le rappeler. Et bien, en fait, c'est les femmes d'autres pays qui se financent, enfin, qui financent sa venue et qui se débrouillent pour la loger ici à Bruxelles. Très concrètement, comment ça se passe ? La moitié des journées est dédiée à ce qu'on appelle des séances plénières, donc c'est-à-dire que les femmes vont monter les unes après les autres à la tribune et vont rapporter leur histoire. On est à une période où, pour les féministes, ce qui est important, c'est le partage de l'expérience personnelle, et c'est vraiment ce qui se passe à Bruxelles, c'est vraiment de venir partager son propre vécu de violence auprès des autres pour le transformer en outil politique. Et donc, c'est ce récit qui devient moyen d'action. Cette action, elle se met en place dans la suite de la journée, parce que le reste de la journée est organisé en petits sous-groupes thématiques où les femmes se dispersent selon leurs propres intérêts et selon ce sur quoi elles travaillent ou elles sont elles-mêmes intéressées. Et donc, c'est dans ces sous-groupes-là que sont organisés des ateliers pour élaborer des stratégies politiques, pour se mettre d'accord sur, en fait, ou pour juste partager des expériences. Par exemple, les Anglaises vont rapporter comment elles ont créé les premiers refuges pour les femmes victimes de violences conjugales, les premières maisons qui accueillent ces femmes qui s'en vont de leur logis et vont essayer de diffuser un peu les pratiques qu'elles ont mis en place et qui ont fonctionné pour que ça puisse être diffusé ailleurs. C'est d'ailleurs comme ça, et c'est à la suite du tribunal, qu'à La Louvière et en Belgique vont être fondés les premiers refuges. C'est par les femmes notamment qui ont participé au tribunal.
0: Alors, ça s'est passé du 4 au 8 mars 1976, on le disait, Mylène Le Goff. Cette date du 8 mars est symbolique.
1: Oui, tout à fait. C'est un vrai choix. C'est une vraie volonté politique de la part des organisatrices. Le 8 mars, c'est la journée aujourd'hui dite internationale des droits des femmes. À l'époque, on l'appelle la journée des femmes. On constate, moi, le travail que j'ai pu faire en archives, notamment auprès de la VG Carif, donc les archives francophones féministes de Belgique, qui sont basées à Bruxelles, pas très loin d'ici. Montre bien et met en évidence qu'effectivement, c'est un vrai choix que de finir le 8 mars. L'objectif aussi, c'est de pouvoir affirmer la présence sur la scène médiatique. Pour ça, il y a plusieurs choses qui sont mises en place. Donc, c'est Simone de Beauvoir qui fait l'allocution d'ouverture. Elle n'est pas présente physiquement parce qu'à la dernière minute, il y a un empêchement logistique un peu bête. Mais en tout cas, elle fournit un texte qui est resté et qui aujourd'hui a été diffusé, etc. Et l'objectif, effectivement, c'est de d'être sur cette vague médiatique comme on connaît aujourd'hui. Voilà.
0: Alors, Journée internationale des droits des femmes, c'est le 8 mars, on le sait. Mais à l'époque, en 1976, ça faisait juste un an que cette journée existait.
1: Alors la journée, elle existe, je voudrais pas vous dire de bêtises, mais si je ne m'abuse, elle existe déjà depuis un certain temps.
0: D'accord.
1: Elle n'est pas née en 1975.
0: Je pensais que c'était en 75 que ça s'était mis en place avec la résolution.
1: J'ose pas vous affirmer ou vous infirmer quoi que ce soit.
0: On revérifiera chez vous. On n'a pas la science infuse ni complète, bien sûr. Quoi qu'il en soit, on va continuer à parler de cet événement, la célébration des 50 ans du Tribunal international des crimes contre les femmes, parce qu'il y a plusieurs événements à cocher dans l'agenda. Il y a d'abord une exposition qui se tient depuis quelques jours au coin culture du Solbosch de l'ULB. C'est une dizaine de panneaux qui sont au cimaise du coin culture, qui expliquent en fait l'évolution de ce tribunal et la genèse et puis les différents événements que vous nous pointez, Mylène Le Goff.
1: Oui, tout à fait. L'objectif de l'exposition, c'était vraiment de rendre accessible au plus grand nombre en fait les informations principales sur ce tribunal. C'est un tribunal qui a été complètement oublié de l'histoire, que ce soit de l'histoire, mais aussi de l'histoire féministe. Et l'idée de l'exposition, c'était vraiment de permettre d'accéder à des informations qui me semblent importantes de façon très simple et très ludique. Donc les panneaux ont été réalisés de telle façon et designés de telle façon qu'on puisse avoir l'information très rapidement. On a une carte qui représente l'ensemble des collectifs qui sont présents à l'échelle internationale. Il y a un recueil avec les témoignages de femmes qui étaient venues. On a aussi un faux journal avec des articles de journaux de l'époque, etc. Donc voilà, on a essayé de mettre ensemble une série de choses pour que ce soit à la fois ludique et puis pertinent dans les informations communiquées. Ouais.
0: Voilà, ça se passe au coin culture de l'ULB, au Solbosch, tous les jours, à partir de 8h du lundi au vendredi. Jusqu'à quand ?
1: Jusqu'à la fin du mois, jusqu'au colloque. Ouais.
0: Jusqu'à la fin du mois, jusqu'au colloque. Venons-en, justement. Deuxième événement à pointer dans votre agenda, c'est le colloque qui se tiendra le 25 mars. Alors ça, c'est important aussi, c'est vous qui avez coordonné tout ça ?
1: Oui, tout à fait. En fait, ce colloque international qui aura lieu le 25 mars à l'ULB VUV, c'est au Learning Théâtre, sur le site de la VUB, donc juste à côté, rentre en fait dans le cadre d'un projet que j'ai coordonné à l'échelle européenne, qui est financé par la CIVIS, dont l'ULB fait partie. La CIVIS, c'est une alliance des universités européennes, ils nous ont fait confiance sur une série d'événements organisés donc en Italie en janvier, puis en Suisse le mois dernier à Lausanne, et ce mois-ci à Bruxelles et à Anvers, et ce mois-ci et le mois prochain. Et l'objectif de ce colloque, c'était de réunir à la fois des personnes issues du milieu académique, donc autant des professeurs et des personnes qui sont installées que des jeunes chercheuses. C'était vraiment important pour moi de vraiment mettre ça en valeur, aussi pour valoriser la jeune recherche en Belgique et ailleurs, et de la mettre aussi en discussion avec des acteurs et des actrices de la société civile, donc notamment des associations et des ASBL féministes qui sont présentes ici. Je pense par exemple à Aoussa BE, qui travaille sur les questions des féminismes musulmans, mais aussi à l'Université des Femmes. Donc voilà, il y a différents groupes qui seront aussi présents, et donc c'est ouvert à toutes et tous. On est en format hybride, donc vous pouvez aussi y accéder à distance pendant la journée si jamais vous le souhaitez, et on aura le témoignage inédit de femmes qui ont participé en 1976 elles-mêmes au tribunal, si tout se passe bien et on touche du
0: bois.
1: Qui seront présentes, oui, tout à fait.
0: Je pointe que vous dites chercheur, chercheuse, militant, militante, et pas chercheureuse et militante.
1: Je pense que l'écriture et la parole inclusive peut se faire de différentes façons, et c'est vrai que moi j'ai l'habitude de donner les deux termes plutôt que de les rassembler, mais c'est une question de goût.
0: Voilà, on verra comment les choses évoluent. Alors comment va s'organiser ce colloque ? Vous avez parlé des participants, et vous disiez tout à l'heure lors du tribunal, de la session du tribunal international des crimes contre les femmes, qu'il y avait eu toute une série de sous-groupes. Ça va se passer de la même manière ?
1: Alors, ça se passe par trois panels. Donc, on a trois panels thématiques différents. Le premier sur comment est-ce que les féministes ont nommé et reconnu les violences au fur et à mesure de l'histoire. Mmh. Ensuite, on va avoir plutôt quelque chose tourné sur comment est-ce que la société civile a été moteur de changement au sein du reste, justement, de la société. Et le troisième panel est plutôt tourné sur la justice symbolique et les nouvelles formes de justice ou d'autres formes de justice, donc les tribunaux d'opinion, mais aussi la justice transformatrice.
0: Mais sera tout en plénière ?
1: Et c'est tout en plénière,
0: tout à fait. Moi, je pensais que c'était les sous-groupes.
1: Tout à fait. Okay. Il y a un workshop l'après-midi.
0: Seulement. D'accord, il y a un workshop l'après-midi sur quelle thématique ?
1: Sur les liens entre comment appliquer des recherches féministes ou des questions féministes au sein du monde académique.
0: Ok, vous viendrez nous donner les conclusions de cet atelier.
1: Avec grand plaisir.
0: Six conclusions, il y a. Alors ça, c'est pour le mercredi 25 mars, de 9h à 18h, et je rappelle que c'est au Learning Théâtre, boulevard de la Plaine 2, à Bruxelles, c'est sur le campus de la Plaine, ULB-VUB. Donc, on résume l'exposition au coin culture, qui a lieu jusqu'au 25 mars. Le 25 mars, le colloque, point d'orgue de la célébration des 50 ans du Tribunal international des crimes contre les femmes. Et puis, il y a aussi, pour ceux qui préféraient se lancer dans une lecture, un ouvrage qui a été publié, qui est de votre plume, si je ne m'abuse.
1: Oui, tout à fait.
0: Vous pouvez en parler un peu ?
1: Oui, tout à fait. Il est sorti la semaine dernière. L'ouvrage s'intitule « Le Tribunal international des crimes contre les femmes, un événement fondateur du féminisme ». C'est un ouvrage qui est paru aux éditions Hors d'attente, qui est une maison francophone et indépendante, et qui a pour ambition de présenter 20 témoignages de 20 femmes qui ont participé au tribunal, qui sont recontextualisés, donc où je donne des éléments éléments historiques pour comprendre le sens de ce qu'elle rapporte, et avec lesquels j'essaye de faire des liens sur l'actualité. Et donc de montrer aussi comment est-ce qu'en fait ces luttes anciennes, enfin qui peuvent paraître anciennes d'il y a 50 ans, font encore écho aujourd'hui. Et malheureusement, l'actualité peut que donner raison. Je pense par exemple aux Iraniennes. Je parle des femmes iraniennes qui viennent dénoncer la torture des femmes en prison sous le Shah d'Iran à ce moment-là, en 1976. Et aujourd'hui, au vu de ce qui est en train de se passer en Iran depuis quelques jours/semaines, l'écho est que malheureux, quoi. Donc je pense qu'il y a un vrai intérêt aussi pour faire écho à l'actualité.

0: Le Tribunal international des crimes contre les femmes, un événement fondateur du féminisme aux éditions Hors d'attente. Et il y a un bandeau qui dit « Hashtag MeToo a commencé en 1976 ».
1: Alors effectivement, pourquoi est-ce que MeToo aurait commencé en 1976? Le tribunal, on peut le prendre et l'entendre comme un moment un peu charnière où les femmes prennent la parole par elles-mêmes, pour elles-mêmes, et où elles dénoncent un peu comme il y a eu à partir de 2017, les violences qu'elles ont subies. Et finalement, elles disent pas « moi aussi », mais en montant les unes après les autres à la tribune, c'est une façon de dire « moi aussi ». Et l'accumulation de ces voix est à mon sens un écho avec ce qui se fait aujourd'hui. Pour moi, c'était aussi important qu'on mentionne MeToo parce que c'est aussi l'idée de ne pas oublier en fait, d'où naissent les luttes actuelles, les luttes sociales. Et parfois, on a tendance et on a peut-être l'impression que les luttes qui sont menées sortent un peu de nulle part ou sortent de terre comme ça, alors qu'en fait, elles ont des racines. Je pense que le tribunal est à la racine d'un certain nombre de choses et qu'il faut retracer un petit peu les branches et retrouver ces branches pour pouvoir un peu les voir.
0: Quelle est la différence entre le bouquin que vous venez de publier, donc je rappelle aux éditions Hors d'attente, et l'édition augmentée des actes du Tribunal international des crimes contre les femmes que vous avez publié en 2024?
1: Alors en 2024, le premier ouvrage que j'avais publié, c'était la traduction de l'anglais vers le français, donc des actes du tribunal, c'est-à-dire des 103 témoignages qui avaient été enregistrés et gardés lors du tribunal. Il y en a eu 103, ouais, en tout cas qui ont été conservés. Après, on estime qu'il y en a certainement plus, mais pour l'instant, enfin voilà, c'est tout ce qu'on a pu trouver. Et dans ce premier ouvrage, l'objectif, c'était vraiment de permettre un accès en fait, à cette parole et un accès francophone. À ce jour, c'est la seule traduction francophone qui existe. C'était aussi l'idée de pouvoir valoriser d'autres participantes, parce que dans ce premier ouvrage, en fait, j'avais fait une centaine de biographies de participantes qui étaient présentes, et puis la présentation de, pareil, je crois, c'est 30 ou 40 collectifs féministes de tous les pays. Donc si vous avez une appétence pour l'histoire féministe et des mouvements sociaux en général, je pense que c'est un bon outil. Je l'ai plus utilisé comme et travaillé comme un outil, le premier ouvrage, là où le deuxième a vraiment une vocation pour le grand public.
0: Et ça, plus grand public.
1: Oui, tout à fait.
0: Pourquoi n'y a-t-il eu qu'une seule session de ce Tribunal international des crimes contre les femmes en 1976, Mylène Le Goff?
1: Alors, s'il y a eu une seule édition du Tribunal international des crimes contre les femmes, c'est tout simplement par manque d'argent et par manque de temps. Le fait qu'elles aient, en tout cas, c'est l'hypothèse que j'émets et c'est celle sur laquelle je travaille là dans la thèse qui est en cours et que j'espère soutenir bientôt à l'ULB. Mais le vrai enjeu, quand elles terminent le tribunal, les organisatrices disent que elles ne le considèrent pas comme comme une fin, mais plutôt comme un début. Et je pense que c'est vraiment représentatif de leur projet. Le projet, c'était vraiment de pouvoir réitérer d'autres tribunaux, de les exporter dans d'autres espaces et surtout de faire des tribunaux thématiques. Là, à Bruxelles, comme je vous ai dit, c'était vraiment parler de l'ensemble des violences faites aux femmes, là où elles avaient ensuite l'envie de plutôt resserrer sur certaines thématiques. Donc, par exemple, les mutilations génitales sexuelles ou les violences conjugales ou la torture, etc. Donc ça, c'était vraiment le projet. Malheureusement, elles étaient aussi issues d'une dizaine de pays pour le comité de coordination, donc il fallait rester en contact. Enfin, en termes d'organisation, c'était extrêmement difficile.
0: On était en 1976.
1: On est en 76, c'est quand même, il n'y a pas les mails, quoi. Ouais. Donc, du coup, je pense que c'est l'argent, le nerf de la guerre qui a manqué.
0: Ça pourrait se remettre en place 50 ans plus tard ou un peu plus tard.
1: Oui, tout à fait. Alors, c'est un peu l'objectif qu'on a avec l'événement des 26, 27 et 28 mars à Anvers, en fait, où on a ce qu'on a appelé le tribunal 2026. Et l'objectif, c'était de proposer et de réunir une série d'artistes, d'associations, d'ASBL, de groupes féministes d'Europe, enfin de Belgique et plus largement d'Europe, pour évoquer les questions que soulevait le tribunal il y a 50 ans et les actualiser au présent. Donc c'est vraiment l'enjeu. Je crois pouvoir vous dire que dans les tiroirs, il y a une réflexion pour un tribunal 2028 à Barcelone, mais pour l'instant, c'est un point d'interrogation.
0: D'accord. Quoi qu'il en soit, il y a ces rendez-vous aussi, pour ceux que ça intéresse, du côté d'Anvers, du côté du
1: Théâtre d'Arambert.
0: Théâtre d'Arambert. Plus d'informations sur 2026women.org/tribunal. Une question encore pour vous, Mylène Le Goff. La question de l'homosexualité, j'imagine qu'en 1976, c'était encore plus difficile d'en parler qu'aujourd'hui. Vous avez publié un article intitulé « J'aime les femmes et vous, se dire lesbienne au Tribunal international des crimes contre les femmes ».
1: Oui, tout à fait. Alors, la question lesbienne au tribunal est très présente, tout simplement parce que le troisième jour du tribunal, il va y avoir une sorte de happening, une démonstration, une manifestation des lesbiennes qui vont monter sur scène et puis dire, mais en fait, ça fait trois jours qu'on écoute, en gros, je fais dans les très grandes lignes, hein, qu'on écoute vos problèmes d'hétéro et quid de nous et quelle est notre place dans les luttes féministes et quelles sont notre place en tant que femmes et par rapport aux violences qu'on subit nous-mêmes. C'est un happening qui est très rare à ce moment-là. On sait qu'il y a beaucoup de mouvements qui travaillent sur les questions de discrimination faites aux lesbiennes et aux personnes gays. Mais effectivement, le tribunal est vraiment un espace duquel les lesbiennes s'emparent. Ouais. Mmh. Et à partir duquel elles vont continuer de travailler pour établir d'autres réseaux internationaux par la suite.
0: Voilà, donc ça c'était pour le tribunal international des crimes contre les femmes. Je disais qu'il y avait trois événements à pointer dans vos agendas, donc le rendez-vous au Point Culture pour l'expo, le 25 mars pour le colloque, et du 25 au 28 d'ailleurs, avec les événements qui se passent derrière à Anvers, et puis l'ouvrage évidemment aux éditions Hors d'attente. Mais il y a un bonus, il y a un petit bonus. Le 13 avril, il y a la projection d'un film qui s'appelle Bande hystérique.
1: Oui, alors le 13 avril, vous êtes largement invité, ça se passera au Coin Culture, c'est évidemment gratuit. Je pense que la séance commence à 18h30, bêtises. Donc le film Bande hystérique, c'est un film documentaire qui est réalisé par la réalisatrice belge Kita Baucher, qui a déjà réalisé plusieurs documentaires en amont et avait été primée pour plusieurs de ses travaux. Elle vient de réaliser un travail sur l'histoire des mouvements féministes belges. Donc du coup, là, c'est un film de 1h30 sur l'histoire des mouvements féministes belges dans les années 70, où elle évoque justement le Tribunal international des crimes contre les femmes. On voit des images d'époque qui sont absolument inédites parce que c'est la première à avoir remis la main dessus. C'est des images qui ont été retravaillées, colorisées, donc c'est vraiment absolument incroyable. Et le soir du 13 avril, pour cette projection en particulier, Kita Baucher sera présente, je serai présente parce que j'interviens également en tant qu'historienne dans le film, et une des participantes des d'Olemina, donc un mouvement féministe plutôt côté néerlandophone, sera aussi présente pour partager son expérience avec le public. Donc un grand moment en perspective pour fermer ces célébrations.
0: Voilà, le 18h30, donc je confirme le 13 avril au Point Culture du Seul Bois. Je vous parlais tout à l'heure, Emilienne Le Goff, de votre thèse de doctorat sur laquelle vous travaillez et qui est en lien direct avec ce dont on parle aujourd'hui. Je rappelle que vous êtes doctorante à la fois à Lille et à Bruxelles en histoire contemporaine. En deux mots, vous travaillez sur quoi exactement ?
1: Alors, je travaille sur le tribunal en tant qu'espace de partage des pratiques militantes féministes internationales dans les années 70. Donc, comment est-ce que cet espace peut être analysé dans le rapport qu'ont eu les féministes qui sont venues entre elles, et qu'est-ce que ça a pu donner, quelles ont été les conséquences de ça.
0: Très bien, merci beaucoup Mylène Le Goff.
1: Merci à vous.
0: Je rappelle
1: pour
0: que c'est
1: accueil.
0: Avec plaisir, cette célébration des 50 ans du Tribunal international des crimes contre les femmes se déroule du 25 au 28 mars à Bruxelles et Anvers, 2026women.org/tribunal. Il y a aussi un ouvrage, le Tribunal international des crimes contre les femmes, un événement fondateur du féminisme, édition Hors d'attente. Merci.
1: Merci à vous.

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les touristes. Les touristes. Quand ils arrivaient chez nous autrefois, nous croyions qu'ils venaient nous voir parce qu'ils nous aimaient bien. Et nous aussi, nous les aimions bien. D'ailleurs, c'était nos bienfaiteurs. De temps en temps, ils nous donnaient un peu d'argent, car ils étaient très généreux avec nous. Mais qu'est-ce que nous avons pu rire avec eux? Je vais vous raconter ça tout à l'heure, surtout si vous acceptez de chanter.

Très drôle de nous donner de l'argent qui nous faisait rire. Il prenait deux ou trois pièces de monnaie. Et au lieu de nous mettre ça dans la main comme nous autres nous faisons lorsque nous offrons quelque chose, il lançait les pièces en l'air. Et pas dans notre direction, hein. Alors il fallait voir cette course au trésor. Petits et grands, enfants et adultes, nous nous précipitions joyeusement sur les pièces d'argent. Nos bienfaiteurs étaient joyeux, eux aussi. Ils riaient aux éclats. Et il y en avait même certains parmi eux qui étaient si heureux de nous voir heureux qu'ils prenaient des photos de la

J'étais quand même à ce moment-là. Qu'est-ce qu'ils m'impressionnaient, les touristes? Ils étaient bien vêtus et ils se ressemblaient tous, car ils avaient la même façon d'arriver chez nous sans nous prévenir et aussi de quitter notre village sans jamais nous dire merci ni même au revoir. Dans le fond, ils étaient bizarres quand même, hein. Mais surtout, ils étaient riches. Et dans mon tout petit fort intérieur, je me disais, quand je serai grand, je serai un touriste de profession.

Et je me disais encore dans mon tout petit fort intérieur, quand je serai touriste et riche, je vais voyager dans le monde entier et semer le bonheur en jetant de l'argent en l'air pour les autres gens. Vive le tourisme international.

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1: Et Macron.

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À la contrebasse, Jimmy Garrison. Au piano, McCoy Tyner. Et le saxophoniste, John Coltrane. John Coltrane interprétera un thème, enfin une composition en plusieurs mouvements qu'il a enregistré récemment en disque aux États-Unis. Le titre en est Love Supreme.

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